Alors, salut tout le monde, bienvenue à La Croche-Oreille, une émission diffusée sur le ruissellement Pinode. Je vous propose ce soir une archive sonore, une émission diffusée en octobre 2017, au cours de laquelle était proposée une compilation intitulée Imaginary Landscape, New Electronic Music. Compilation inspirée des travaux de John Cage, parue celle-là, la compilation en 1989. Et vous allez voir à l'écoute une compilation qui conserve toute sa pertinence, toute son actualité. Alors, bonne écoute.

Alors, cette compilation, ce soir, elle est inspirée d'un travail que réalise une œuvre, je devrais dire, que réalise John Cage en 1939, une œuvre composée qui s'intitule Imaginary Landscape No. 1. C'est une œuvre pour deux tourne-disques, un piano préparé et des percussions. Cage inaugurant de la sorte le mouvement de la musique électronique en direct. En tout cas, s'il n'est pas le premier, il est parmi les premiers instigateurs. Alors, cet album comprend des enregistrements réalisés au festival Imaginary Landscape qui avait lieu en 89 au centre-ville de Manhattan. Et il illustre à quel point la musique électronique a considérablement évolué à cette époque. Cette compilation qui a été publiée par l'étiquette Elektra Nonesuch en 89 est vraiment un bel échantillon des tendances de la musique électronique de cette époque. Alors on parle de la fin des années 80, Et encore des créateurs sous l'influence de John Cage, 50

D'un seul trait, je dirais quatre pièces tirées de cet album. Une première avec Alvin Lucier, une deuxième Christian Marclay, David Tudor et Mark Traill.

0: Alors, on vient d'entendre une pièce intitulée Simple Degradation Border. C'est tiré de l'album de la compilation Imaginary Landscape New Music Electronic que je vous fais entendre ce soir. C'était précédé dans l'ordre la première pièce d'Alvin Lucier qui s'intitulait Music for Alpha Wave. Vous avez reconnu Christian Marclay, elle travaille avec ses platines, une pièce intitulée Black Stucco. Et enfin, David Tudor, un extrait de pièce qui s'intitule Dialecte. Alors, vous pouvez retrouver l'ensemble des pièces ou réécouter l'émission en balado sur le site lacrocheoreille.wordpress.com. Je vous invite à aller jeter un petit coup d'œil. Ce soir, je vous fais entendre des pièces en continu. Alors, c'est pas toujours évident de retenir, de faire le pont avec les intitulés. Alors, avant la pause, on écoute Laetitia Sonami, une pièce qui s'intitule What Happened. C'est l'histoire de sa vie qui commence. Elle nous raconte, son amie, cette histoire de vie qui commence plutôt calmement. C'est lu avec une voix régulière, mais vous allez entendre que ça devient progressivement érodé par des pannes électroniques, ce qui réduit l'histoire à une série de sons abstraits qui conservent tout de même une cadence dans la parole, même si la signification disparaît. Alors, lorsque la voix est reconstituée à la fin de la pièce, on est privé de certaines parties qu'on peut considérer comme des parties cruciales de cette histoire. Alors, on écoute Laetitia Sonami, What Happened?
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Alors voilà, on est de retour. Je vous propose ce soir l'écoute d'une compilation réalisée en 1989 sous l'intitulé Imaginary Landscape, New Music Electronic. C'est un album regroupant des artistes autour de cette idée de paysage imaginaire. On a entendu tout à l'heure les David Tudor, Alvin Lucier, Laetitia Sonami. Et là, on va explorer encore avec des artistes qui inspirés du compositeur John Cage, qui à l'époque, on parle de la fin des années 30, début des années 40, qui va utiliser le piano, des tonalités électroniques, deux tourne-disques comme instrument et des percussions, des cymbales pour être précis, pour créer ses premiers paysages imaginaires. Alors, je vous fais lecture de la réflexion de Nicholas Collins, qui est le commissaire de ce projet sonore, à propos de John Cage et de cette pièce intitulée Imaginary Landscape No. 1, qui date tout de même de 1939. Alors, j'ouvre les guillemets, c'est Nicholas Collins qui parle. Alors, il dit, au lieu d'utiliser l'un des instruments électronique coûteux de l'époque, comme les ondes Martenot ou le Theremin, John Cage utilise un tourne-disque qui est un appareil plutôt abordable, jamais considéré comme un instrument qui pourrait théoriquement être joué par n'importe qui. Alors, avec un œil quasiment prophétique vers d'autres lieux de performance, Cage suggère que la pièce soit réalisée essentiellement pour diffusion, que les sons soient placé dans un paysage organisé d'une manière nouvelle et radicale qui imitait en quelque sorte la manière dont les sons existent dans la vie quotidienne plutôt que de les forcer à ressembler à une audition de vieux instruments. Alors, un peu comme Cage l'a plaidé dans son manifeste de 1937 qui s'intitule The Future of Music Credo. Alors, on écoute ensemble quatre pièces en continu. Une première pièce de Marianne Amacher, une seconde de Neil Rolnick, une pièce de Nicholas Collins, le commissaire et aussi compositeur, et enfin une quatrième pièce de Ron Kivila.

Alors, on vient d'entendre une pièce intitulée « Balkanisation ». C'est de l'artiste Neil Birolnik et précédait cette pièce, Marianne Amacher, un extrait de la pièce intitulée « Stain the Music Room ». Toujours en écoute de cette compilation qui s'intitule « Imaginary Landscape » produite en 1989, c'est pour dire comment ça a plutôt bien résisté à l'usure du temps. Alors, on poursuit, on écoute une pièce de Nicholas Collins qui s'intitule Real Electronic Music. Nicholas Collins qui a organisé, édité cette compilation. Ça sera suivi de Ron Kivila, extrait de Loose Cannon.

Alors voilà, on vient d'entendre une pièce de Ron Kivula qui s'intitule Loose Cannon. Alors, toujours à propos de cette compilation, le commentaire de Nicholas Collins, le réalisateur de la compilation Imaginary Landscape, il ceci, cet entrelacement de la technologie avec ses implications musicales et sociales a distingué cette pièce de John Cage de toute autre musique de l'époque. Alors, il parle évidemment de la pièce Imaginary Landscape No. 1 réalisée par Cage en 1939. Alors, il poursuit, le paysage imaginaire de Cage était vraiment de la nouvelle musique qui allait donner naissance aux travaux de Pauline Oliveros, Steve Reich, Terry Riley, Philip Glass, Mariana Mascher, Lamonte Young, David Tedder et leurs contemporains et étudiants. Alors, on peut dire que 1939 est la date de naissance de la live electronic music. Alors, c'est Nicholas Collins qui nous raconte cela. Alors, pour clore l'émission, on écoute une pièce de Shelley Hirsch et de David Weinstein. Ça s'intitule On the Swing. Alors, voilà, ça va compléter l'émission L'Accroche-Oreille pour ce soir. Je vous dis à la semaine prochaine. Puis, comme d'habitude, eh bien, soyez attentifs au son autour de vous.

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0: Tu l'as bien mémorisé, à toi de le reproduire maintenant. 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D'accord, utilise celui-ci si tu te sens plus à l'aise avec.
1: Tout le monde t'attend.
0: Allons-y. Un, deux, trois.
2: Noël ?
3: C'est le jour de Noël. Même si c'est Noël...

maintenant vous êtes tous là, vous apitoyez sur votre minable petit sort. C'était pas comme ça avant. C'était pas comme ça. T'as pas connu les années 60, toi? Bah non. Si t'avais eu la chance de connaître ça. Oh là là. Ça n'avait rien à voir avec aujourd'hui. Je peux pas décrire. C'était différent. Mais vous allez où maintenant? Vous faites quoi concrètement? Et pourquoi personne n'a pris le relais?

0: Peut-être que l'on garde que les meilleurs souvenirs.
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0: Peut-être je ne comprends plus rien aujourd'hui,

0: et que l'analogie, le parallélisme va parfois très loin dans les détails.
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2: Dans son autobiographie « Née sous un piano » parue en 2020, la pianiste lituanienne Mūza Rubackytė avait stabilisé un corpus d'événements déterminants qui ont jalonné sa vie. Dès 7 années, enfermée dans l'Union soviétique, à son arrivée en France, en passant par la Révolution chantante, la vie de la pianiste est comme ça balisée par un panel de récits d'événements aux contours maintenant stabilisés. Et quand, à l'occasion de la saison de la Lituanie en France, la réalisatrice Agnė Martinkevičiūtė retrace le parcours de la pianiste dans un documentaire portrait intitulé Mūza, celui-ci vient donc redoubler le corpus d'anecdotes instauré par le livre autobiographique. La pianiste y apparaît alors en témoin, mais aussi en actrice de sa vie, amenée à se faire l'emblème de soi-même pour pouvoir raconter son histoire. Métaclassique a voulu interroger cette fabrique du récit de soi en partant des images offertes par le documentaire pour questionner parallèlement son héroïne, Mūza Rubackytė, et sa réalisatrice, Agnė Martinkevičiūtė, dont nous remercions chaleureusement Linas Maknavičius de nous avoir offert la traduction des propos en français.

0: Quand on lit l'autobiographie de Musa, née sous un piano, on a 70 épisodes avec des textures d'anecdotes très différentes, des graves, des plus légères. Et je me suis demandé si pour vous, le travail de ce documentaire a d'abord consisté à isoler les moments de sa vie que vous vouliez mettre en avant.
1: Oui, donc elle vous remercie de cette comparaison avec le livre, effectivement, qui comprend beaucoup d'aspects biographiques et musicaux de Musa. Tandis que le film, c'est une autre approche, c'est-à-dire beaucoup plus disciplinée, c'est-à-dire que elle a choisi voir sous un angle un peu plus lyrique, on va dire.
0: Oui, parce que c'est vrai que certains des épisodes ont un tel poids historique qu'ils assignent Musa à remplir un certain devoir de mémoire, et j'ai l'impression que c'est pas forcément à cet endroit-là que vous l'avez sollicité.
1: Oui,
2: effectivement, le chemin de Musa est exceptionnel, ce chemin-là. Elle comporte effectivement le talent exceptionnel, mais elle a dû vaincre certains aspects, certains épisodes de sa vie, les barrières qu'elle a su vaincre, n'est-ce pas, qui n'étaient pas du tout convenables à certaines époques, comme l'époque soviétique, par exemple.
1: Oui,
2: effectivement, aujourd'hui, c'est un jour historique pour les pays baltes. Nous commémorons le 35e anniversaire de la voie balte, lorsqu'il y a eu 1 million de personnes qui se sont donné les mains à travers les trois pays en quête et en vue de la liberté. Donc, c'est tout aussi symbolique que cette conversation a lieu aujourd'hui. Et effectivement, depuis... les trois pays baltes ont su vaincre certaines barrières, et ce qui apparaît aussi dans le film à travers le parcours de Musa.

0: On avait beaucoup, beaucoup de jeunes artistes qui sont arrivés, des pianistes venant de l'Occident, venant des pays socialistes. Et Musa était l'une, peut-être c'était la seule, mais peut-être non, je ne me rappelle pas. Mais je me rappelle très bien quand elle était rentrée au secrétariat et on a dit, bon, encore une pianiste qui nous vient de l'Union soviétique. Elle s'est mise comme ça, droite, non, de Lituanie. Et c'était quelqu'un qu'on aimait beaucoup au secrétariat parce qu'elle parlait très franchement.
1: Musa Robatskite, quand vous répondez à des interviews, on vous parle tantôt de la Lituanie d'abord, tantôt de la musique d'abord. Et je me suis demandé lequel des ordres vous était le plus favorable.
2: En fait, mon pays, c'est la musique et mon pays, c'est la Lituanie. Donc, pour cette question, je peux répondre dans les deux, je suis à la maison.
1: Vous parlez mieux de la musique après avoir parlé de la Lituanie ou l'inverse?
2: Ce sont quand même les choses différentes. Je suis lituanienne, d'un côté, et mon identité profonde d'être humain, d'une femme, c'est la musique, être musicienne, être pianiste. Donc c'est deux facettes, je ne peux pas dire qui est le premier et qui est le deuxième, je ne peux pas.
1: Mais ce n'est pas tant un ordre de préférence que je vous demande que de savoir si l'ordre d'évocation vous aide à telle ou telle précision. Quand vous faites le livre « Né sous un piano », il y a 70 épisodes, vous les répartissez d'une manière justement attentive à distribuer musique et Lituanie l'une à côté de l'autre?
2: Le livre, c'est une histoire, c'est une histoire spéciale. Je suis musicienne qui n'était pas censée écrire. Et on m'a interpellé à plusieurs reprises, justement, les gens qui m'interviewaient, en disant, attendez, mais ce que vous racontez devrait être écrit. Et je toujours disais, non, je suis d'abord musicienne, etc. Donc, ce qui est dans le livre, c'était plutôt parler aux Occidentaux qui connaissent très mal notre histoire, comment on a vécu cette période d'amputation de 50 ans de la carte du monde. Je parle de mon pays.

0: Alors, quand vous dites rayé de la carte du monde, ça veut dire sous le joug soviétique.
1: Exact.
0: Et vous, ça a directement impacté votre vie de musicienne, puisque vous avez fait une grande partie de vos études en Russie et vous vous êtes trouvée 7 années sans passeport.
1: Tout à fait.
0: Donc enfermée, en quelque sorte, en
1: Tout à fait.
0: URSS, ouais.
1: Enfermé. Enfermé du rideau de fer. Je suis née en Lituanie soviétique et mon livre, si vous l'avez lu, parle beaucoup de nous étions déportés, des choses comme ça. Et les gens me disent non, vous n'étiez pas déportés. Mais impact de tout ce qui s'est passé avec la famille, avec les amis, avec l'entourage, avec mon pays, ces blessures-là qui nous touchent personnellement. Et en plus, dans mon propre parcours, après avoir gagné un très très grand concours, j'étais interdite de passeport. C'était le rideau de fer par rapport à l'Occident. Cependant, c'était pas l'interdit d'aller jouer les concerts en Sibérie, en Kazakhstan, etc., etc.
0: Est-ce qu'au moment de faire le film avec Agnès Martine-Kiewicz-Jouté, vous avez remis un peu en ordre les choses que vous deviez livrer de vous?
1: C'était une sorte de longue période de thérapie, je dirais, parce que chaque récit, chaque retour dans le passé est révisé et revécu en quelque sorte, et c'est curatif. Pas la même chose pour le livre, la même chose pour le film. Et en plus, je faisais ce film, j'ai travaillé avec l'équipe lituanienne. Donc, tout ce que je parlais, tout ce qu'on m'a demandé, tout ce qu'on projetait, évoqué dans le film, était très bien compris, très bien vécu par les mêmes metteurs en scène, productrices, etc., ou bien par leur famille. Donc, c'était une magnifique entente de faire ça ensemble et ça apportait un bon réconfort, je crois, pour toute l'équipe.
0: Le fait d'organiser une réunion des camarades de classe de Musa, c'est une idée dont vous attendiez quoi?
2: Na, čia yra vienas toks dramatiškas epizodas, kad Mūza iš tikrųjų.
3: C'était un épisode assez important, effectivement, puisque cette réunion des copains de classe signifiait beaucoup pour Mūza, puisque elle était fille unique et aussi elle a vécu dans une famille sans père, pour ainsi dire. Et donc les camarades de classe étaient très importants pour elle. Elle appelait ses petites copines, ses copines, les petites sœurs, donc pour ainsi combler en quelque sorte le manque familial en quelque sorte.
0: Est-ce qu'elle les avait revus depuis longtemps ou est-ce que c'est pour l'occasion du film que cette réunion a eu lieu?
3: Oui, cette rencontre a été prévue déjà d'emblée. Et donc le film a obtenu l'autorisation d'y participer.
0: Vous avez une manière de filmer les lieux et de les associer au son de la vie de Musa qui finalement magnifie les endroits des villes que vous cadrez.

0: Est-ce que vous avez associé Musa au choix de ces endroits de la ville que vous avez captés, que ce soit à Genève, à Paris, à Vilnius?
1: Čia galbūt mūza parinko šitas vietas. Mes tarsi sekėme paskui ją, bet aš noriu pažymėti,
2: oui, donc,
1: kad
2: c'est plutôt Musa qui les a choisi ces lieux. Et donc l'équipe du film, de tournage de film, ils ont suivi Musa à travers ses pèlerinages. Ce qu'il faut souligner, c'est que dans sa famille, on perçoit cette quelque sorte aristocratie, n'est-ce pas, dans la façon d'être et de parler, une certaine esthétique qui est née avec Musa, puisque sa mère a été aristocrate d'avant-guerre, avant l'occupation soviétique, et donc l'équipe de tournage a tout simplement suivi à travers les différents lieux que Musa a indiqués.
0: Si on prend l'exemple de la place Franz Liszt à Genève, je me suis demandé si c'est Liszt qui vous amène, qui amène Musa à Genève, ou si c'est Genève qui ramène Musa à Liszt, ou si c'est vous qui amenez Musa à faire le lien entre son goût pour Liszt et le fait qu'elle vive aussi une partie de sa vie à Genève.
2: Jos kūrybiniam kelyje Liszt'as labai svarbu.
1: Iš tikrųjų, mūza neatsitiktinai ir galbūt ir atsidūrė Ženevoje, nes Liszt'as ją lydėjo, man regis, nuo dešimties jos
2: metų. Oui, donc la musique de Liszt accompagne Musa depuis qu'elle a 10 ans.
1: Ir jį pakvietė ir parodė tą namą, kuriame jisai gyveno. Ir su Liszt'u labai daug paralelių.
2: C'est à travers cette musique-là qu'elle a essayé d'accompagner, qu'elle a accompagné l'équipe de tournage à travers la recherche du père, à travers appuyer sur les choses vraies aussi. Et la réalisatrice mentionne aussi le musée de Liszt à Budapest qui fait partie du film également.
1: Galbūt jūs išverskite.

0: C'est d'abord mon liste à moi, c'est mon cher époux et qui s'appelle Alain, que j'ai rencontré sur le tard, mais justement qui m'a apporté tout le bonheur que chaque femme peut souhaiter là sur le piano. Vous voyez, 6 volumes de poèmes d'amour, n'est-ce pas? Et il y a certains poèmes qui sont écrits par moi, donc on vit la vie extrêmement belle et la relation extrêmement belle. Et donc mon liste à moi qui est de Genève et qui est née le même jour que liste tout court, mais tout simplement 200 ans plus tard. Hein,
1: Pile 200?
0: hein?
1: Pile 200 ans. Non,
0: Ça, je ne sais pas,
1: à
0: mais
1: peu
0: à peu
1: près.
0: près, à peu près, à quelques années près, mais le même jour. Amené dans ce pays où et puis il m'a fait voyager, Alain m'a fait voyager en Suisse sur les pas de Liszt. Et ça m'a fait énorme plaisir parce que
1: Mais c'était
0: c'est
1: pour
0: ce que
1: l'occasion du
0: j'ai.
1: film ou c'était en amont?
0: Ah non, en amont,
1: Oui,
0: juste au
1: d'accord.
0: début.
1: Oui.
0: Parce que les années de Pelléanage, j'ai enregistré en 2003. Le
1: D'accord.
0: disque est sorti en
1: Oui.
0: 2003, le triple album. Et on s'est rencontrés en 2005. Et un peu de temps après, il a dit, je vais te faire la même chose qu'il a fait à Marie Dago. Et à travers les œuvres et les lieux, au lac de Wallenstadt, etc., pour vivre la même chose. Donc, c'est lié, c'est enlacé.
2: Je pense qu'une des grandes qualités de Mozart, c'est d'être balancé, d'être équilibré. Spirituellement, sur le plan amour, sur le plan pulsion, c'est quelqu'un qui aime la vie. Elle aime les amis, elle aime les gens qui sont autour d'elle. On a beaucoup d'amis dans le monde entier. Je pense que c'est une des grandes qualités de Mozart. Et de voir l'impact qu'elle peut avoir sur nous, c'est.
1: Et puis, il y a la parole de son mari, Alain
0: Pas gentil,
1: Gaulet.
0: mais voilà, c'est
1: Est-ce
0: ce
1: que c'est un
0: dont vient
1: témoignage
0: Alain.
1: que vous avez dû orienter ou
0: Petit
1: bien
0: bonhomme, non, pas de
1: laisser
0: défaite,
1: venir tel qu'il le
0: trois
1: voulait
0: facies,
1: lui? Enfin,
0: Mario
1: comment est-ce que
0: Pacifici, Arre Naturale, Cieium,
1: cette parole-là
0: Utopia,
1: s'est
0: Toxotsi
1: cadrée?
0: Depi Mai Buvo.
3: Matot, Alana yra dar kita istorija. Tai yra nuostabus žmogus, jam tikrai nereikėjo padėti. Visiškai. Mes tik
1: Oui, cet épisode était
3: nutrinkome, jis mums
1: admirable, mais
3: prikalbėjo
1: Alain,
3: apie pusvalandį,
1: c'est une
3: vat kaip ir aš
1: personne
3: dabar jums.
1: qui n'a nullement
3: Prikalbėsiu
1: besoin
3: pusvalandį, o jūs
1: de se faire
3: atrinksite.
1: guider par les
3: Ne,
1: autres.
3: tai
1: Il
3: yra
1: comprend
3: gilus,
1: parfaitement
3: jis pats
1: le
3: tapo,
1: contexte et
3: jis
1: est
3: pats jį
1: admirable,
3: figūruoja.
1: vraiment
3: Šiaip
1: de
3: yra
1: profondeur
3: medikas
1: unique. Lui-même, il
3: profesinis
1: joue du violon,
3: ir aukštas pareigas užėmė
1: formidable
3: dabar
1: médecin.
3: iki pensijai
1: Donc,
3: išėjo.
1: cette
3: Tai yra,
1: interview a
3: na,
1: duré à peu près
3: inteligentiškas,
1: une
3: meną
1: demi-heure. C'est
3: suprantantis
1: seulement,
3: žmogus
1: il s'est
3: ir
1: laissé parler. En fait, il a exprimé ses
3: toks
1: sentiments
3: subtilus, kad,
1: à
3: na,
1: propos de Mozart.
3: jis dar
1: Et donc,
3: mane
1: seulement,
3: daug ko
1: c'était effectivement
3: išmokė.
1: le
3: Aš
1: cadrage par la suite.
3: vis tik
1: Effectivement,
3: pastebėjau,
1: Alain,
3: kaip pažvelgti, kaip
1: très
3: jis žvelgia
1: subtil,
3: į
1: il est très
3: pasaulį.
1: subtil.
3: Čia
1: C'est un
3: yra
1: vrai don
3: man
1: de
3: buvo
1: Dieu
3: didelis
1: de voir sa vision du monde. Et
3: atvėrimas.
1: même
3: Ir
1: la
3: aš labai
1: réalisatrice a
3: laiminga, kad
1: beaucoup
3: su juo
1: appris.
3: susipažinau, nes taip suvokti pasaulį, aš irgi kažkiek tai iš jo pasimokiau.
1: Dans les scènes parisiennes, que ce soit chez le couturier ou bien avec son ami peintre, on la voit prendre en charge la maîtrise de son image, ce qui met en abîme un petit peu l'exigence qu'elle a certainement eue envers vous et envers l'équipe de tournage quant à ce qu'elle donne d'elle dans ce film.
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1: Effectivement,
3: jose
1: dans cette
3: yra
1: scène,
3: labai
1: on
3: svarbi
1: voit
3: estetika.
1: Musa exiger d'une certaine perfection des
3: Kiek mes
1: autres,
3: ir
1: n'est-ce pas, mais
3: butą
1: aussi
3: matome,
1: à
3: ir
1: travers
3: viską mes
1: des
3: matome,
1: scènes un
3: kad
1: peu de
3: viskas
1: tous les
3: aplinkui
1: jours,
3: turi būti
1: scènes
3: gražu.
4: Sen kažkai
3: irgi menas. 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
5: Après le temps de Covid, c'était un éclat. Et donc revenir chez vous, ça signifiait l'ouverture de tout. Ouais. L'ouverture des concerts, l'ouverture des communications, des sorties, des fêtes, des belles choses, la vraie vie quoi.
6: J'adore, j'ai une de mes clientes qui disait, en fait il y a deux choses qui sont très importantes dans la vie quand on fait un essayage, elle me dit, un c'est mon médecin, mm-hmm. ouais. et deux c'est mon couturier.
5: Ouais.
6: Je dis, et le mari, il dit, oh, le mari il est très important aussi. Mais...
5: Parce que les deux des habits et le troisième aussi éventuellement.
6: Ah ça, il y a de la sensualité là. La première fois c'est oui. Alain qui est venu.
5: Oui.
6: Et en fait Alain, normalement dans un showroom, c'est rare qu'un homme vienne pour commander quelque chose. Donc Alain, qui est très sûr quand même de lui, commence avec un projet en disant, écoutez, moi j'ai pensé que j'aimerais offrir à Moussa, qui est ma future femme, un cadeau, et j'ai imaginé une robe, et c'est ça qui nous a profondément touchés. Et en fait, la robe a été offerte, après Moussa est arrivée, et elle est venue, et Alain a suivi tout ce procédé, jusqu'à que, il y avait une histoire de, c'était les lamelles.
5: Oui,
6: les lamelles. Donc il y avait tout, il y avait le choix de la couleur. Et en fait, Moussa, quand elle vient, on compose une histoire. Et chaque fois, c'est une feuille blanche. Et chaque fois, il y a un très beau dessin qui tombe.
1: Le moment chez le couturier Morelli,
5: oui.
1: composer une histoire, ça met en abîme un petit peu ce film, la façon dont vous travaillez, votre manière de vous présenter, justement.
0: C'est un métier de scène, être pianiste. C'est pas seulement pour les radios et pour les disques. Donc, quand on dit métier de scène, les gens vous regardent. Dans mon enfance, on m'a transmis beaucoup d'éléments venant du théâtre, de grand théâtre. Comment se comporter, comment se tenir, comment entrer sur scène, comment tenir le silence, tout ce genre de choses. Et la bille est nécessaire aussi pour que ça soit confortable, sans doute, mais ça doit être beau, ça doit correspondre plus ou moins au programme. Mmh. Par exemple, il y avait un épisode de ma vie où il y a quelques années, je devais jouer le concerto de Brahms, et avec mon grand garde-robe que j'ai depuis des années, n'est-ce pas, j'ai dit à mon mari, je n'ai pas de robe pour Brahms. Il a dit, mais c'est quoi ça? Quelle robe t'as besoin? Donc, j'ai évoqué une couleur et une manière de tomber le tissu, l'épaisseur du tissu, voilà ce que je vais chercher comment. Il me fallait ça pour le premier concerto de Brahms, et voilà.
1: Et ça, c'est une tenue que vous n'avez portée que pour ce concerto?
0: Non, je porte et pour les autres, mais le programme doit correspondre. Ça doit avoir un sort de... C'est plutôt la musique allemande, c'est plutôt une certaine consistance. Je ne mettrai jamais pour la musique française, c'est trop beau.
6: Il faut déjà... Il y a une symétrie qui est importante. Hein, parce qu'en fait, quand elle est assise, il y a un mouvement. Donc les robes, elles doivent couler d'un côté ou elles doivent plonger d'un autre. C'est-à-dire, elles ne peuvent pas être... C'est pas de la symétrie. On est toujours sur quelque chose.
5: Et moi, je ne suis pas en face, je suis au côté.
6: Voilà.
5: Et tout
6: alors,
5: est réfléchi.
6: Mets-toi justement
5: pour une pianiste.
6: Ça. Oui. Et puis, c'est surtout c'est ce côté-là que tu as besoin d'être libre, non?
5: Oui, oui.
6: Hein, c'est,
5: oui.
6: Pour ça. C'est pour ça que oui. Toujours, on crée une asymétrie qui part
5: oui.
6: de là. Parce que la main, oui. qui c'est ce bras-là, non?
5: Oui, bien sûr, bien sûr.
6: Voilà.
5: Fantastique.
6: Non, c'est super.
7: Bravo.
5: Bravo.
6: Voilà.
7: J'aime beaucoup.

0: Mais je me suis demandé, est-ce que la hargne d'une pianiste du XXe et XXIe siècle, avec ce que l'on vient de dire sur le bloc soviétique, est-ce que cette hargne peut se fondre dans celle d'un compositeur qui est hongrois et qui est du XIXe siècle, à savoir Franz Liszt? C'est
1: Bien
0: pas, ça peut pas
1: sûr,
0: être la
1: bien sûr.
0: même.
1: D'abord, il était extrêmement moderne. C'est, pour moi, il est toujours vivant, mais pèlerinage sur la place Liszt à Genève, moi je vais et je suis pas hyper rêveuse, mais quand je regarde la fenêtre au troisième étage, il a les rideaux, je suis sûre que un jour, il va quand même sortir son beau profil. Donc pour moi, il est toujours là. Donc, ce que je veux dire par là, Liszt est tellement moderne, il était tellement moderne pour son temps, tellement multifacette, tellement, je parle pas que de musicien, je parle de l'homme, je parle aussi de toutes les inventions qu'il a fait, il a inventé le genre de récital, les concours, le mécénat, il était, paraît-il, même agent secret pour le gouvernement autrichien, etc. Donc c'est un homme complet, donc c'est très moderne. Et tout ce qu'il a écrit pour la musique, dans sa musique, on ressent cette modernité de vision, cette modernité visionnaire. Donc pour moi, c'est très vivant, très moderne et très humain. Est-ce que l'art moderne est toujours humain de nos jours? Je ne peux pas le dire toujours, mais la musique de Liszt est très humaine.
2: Mousse.

0: on entend bien qu'il y a une part du récit de sa vie qui s'est sédimentée en elle avant le film et qui donc arrive aussi dans le film et dans le livre. Mais il y a aussi des moments de vie qui ont comme ressurgi à l'occasion de ce tournage, qui redistribuent un peu les contours de ce qui serait la cohérence de sa vie à l'échelle du documentaire.
1: Et manau kad akcentai galimai galbūt ir šiek tiek kiti sudėti, nes mes taip pat sekėme tai, ką mes
2: oui, les accents dans le film sont aussi et plutôt sur d'autres choses, c'est-à-dire qu'il y a eu heureusement plusieurs archives qu'ils ont pu retrouver et mettre la main dessus, donc les extraits filmés de ces concerts dès son plus jeune âge, dès 5 ans.
1: Kas būtų taip filmuojamas, tai yra labai retenybė didelė.
2: Donc ils ont pu retrouver ces archives, les intégrer dans le film et aussi des séquences filmées en France par Serge Dantan. Il a fallu aussi restaurer ces archives pour qu'ils soient intégrables dans le film. Hein. Donc ça, c'est cet aspect-là des séquences filmées anciennes et assez important dans le film.
0: Parce que si on prend un exemple d'image d'archive, c'est le moment où on voit Musa, très jeune, donner une espèce d'interview au moment du concours Tchaïkovski. Et ça se trouve à côté d'un témoignage contemporain où elle raconte que ça coïncide au moment où elle dévoile à sa mère qu'elle va se marier avec Édouard. Si bien que l'archive nous arrive bien des années après, avec l'idée qu'elle est en train de nous cacher plein de choses quand elle répond à l'interview à ce moment-là.
2: Oui, donc effectivement, cet épisode sur le concours Tchaïkovski est très intéressant parce qu'effectivement, Musa, en y participant, rêve d'autres choses, naturellement, comme l'amour, etc., les projets de vie. Mais en même temps, elle est accompagnée par sa maman, qui l'a toujours accompagnée de point de vue musical et disciplinaire aussi, n'est-ce pas? Et donc ceci montre aussi qu'elle a fait beaucoup de sacrifices pour atteindre ce niveau de perfectionnisme tout en travaillant de jour en jour en quête de perfection.
0: Alors, il y a des moments du documentaire qui permettent de percer ce qui est raconté dans le livre d'une autre manière, par exemple. Vous témoignez de votre état nerveux, de votre état d'esprit, mais au moment où vous passez un concours très important, parce que il y a un mariage qui est en cours. Et donc là, on a une espèce de superposition d'images d'archives où on voit passer le concours, et puis de votre témoignage rétrospectif où vous mettez un peu le contexte sentimental dans lequel vous vous trouvez à ce moment-là.
3: Ça, c'était l'Union soviétique. Donc, si vous participez à un concours, il faut le gagner. Il n'y a pas de choix. Sinon,
0: votre vie en dépend.
3: Oui, exact. Vous passez à la casse. Si vous passez à la casse, il attend d'autres. Et c'est plutôt ma maman qui faisait le général suprême, qui écartait tout ce qui pouvait nuire à ce but suprême. Voilà.
0: Ça voulait dire que le début de votre vie amoureuse pouvait être une menace.
3: Tout à fait, une grande menace, ouais. Bien sûr.
0: Donc vous lui en parliez quand même?
3: Oui.
0: Et après, ça compte pour vous de le redire devant la caméra, Daniel Martin, qui vous chiotait, parce que ça va permettre d'éclairer que, au moment de passer les concours, vous êtes aussi la tête ailleurs.
3: Oui et non, parce que l'amoureux est ailleurs. Donc il n'est pas là, il ne me perturbe pas. Il est plutôt ma maman, qui est ma mère nourricière. Et au passage, ma maman, c'était mon maître de musique.
0: Oui.
3: Donc j'étais dans les bonnes mains. Et il faut le dire, c'est avec maman de ce caractère et cette envergure, on se détache pas facilement. Donc je faisais plutôt confiance à ma mère que j'obéissais, si vous voulez.
0: Oui. Vous dites de façon assez claire que les périodes de succès dans votre vie n'ont pas forcément coïncidé avec les périodes de bonheur.
3: Vous trouvez que j'ai dit ça? C'est possible, parce qu'on verrouille certaines choses et on va à l'essentiel. Je vais vous choquer peut-être, mais ma première identité, on a parlé au début de conversation, et quand même musicienne. Donc, il fallait y aller, et il n'y a pas de secret, c'est pas l'art conceptuel, il faut faire les gammes. Et donc, dès que vous n'êtes pas en forme, comme les sportifs, vous ne pouvez pas atteindre vos rêves. Le bonheur, s'il n'est pas là, je peux trouver quand même le bonheur dans les œuvres merveilleuses que je joue. Quand même, je vis des dons dans les chefs-d'œuvre, dans les histoires sentimentales, romantiques, dramatiques. Je peux trouver la répercussion de ma vie et je peux être, en certaines périodes, peut-être une nonne dans ce sens-là. Et autosuffisante avec les œuvres que je travaille jour et nuit.
0: Une nonne.
3: Une nonne.
0: On entend aussi votre amie Yanka Ekimura dire que elle ne vous a jamais entendu vous plaindre.
3: Oui, c'est une grande amie, grande organiste, et grande amie de Ton de Moscou, n'est-ce pas? On a étudié ensemble. Mais c'est vrai, ça c'est la dignité des gens qui vivent la vie difficile, mais qui, en principe, ne devraient pas vivre cette vie difficile. Si ce n'était pas le soviétisme, avec cette parenthèse de 50 ans, je ne crois pas que tout ce qui est écrit dans le livre ou qui s'est passé dans le film aurait arrivé avec moi. Pas du tout. Ce serait absolument autrement. Parce qu'on a perdu beaucoup de temps, mon pays, moi, ma famille, etc.
4: Teko jaudintis labai dar neišėjus į sceną pirmam ture, kaip priims publika, kaip priims žiūri, ar aplamai, kaip pasirodysi pirmą kartą tokioj arenoj, labai svarbioj. 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Ir rezultatai geri. Bus diplomas, baigimas konservatorijos, o po konkurso teks stoti aspirantūrą. 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
0: J'ai l'impression qu'il y a quelque chose que le documentaire fait, que le livre ne fait pas, c'est de mettre en exergue certaines paroles, certains moments. Par exemple, on voit votre mère évoquer le pédigré musical de la famille avec beaucoup d'assurance, aussi de la fierté, voire un peu de détachement. Et quand vous la regardez, là maintenant, est-ce que vous entendez aussi des choses qu'elle ne dit pas sur ce genre d'image?
3: On réfléchissait trois fois avant de prononcer un mot.
0: Oui.
3: Donc c'est un peu figé.
0: Oui.
3: On disait les choses figées. Et une manière distinguée, sans grande émotion. Ouais.
0: Et vous-même, les premières fois où vous parlez à la télé, on voit aussi ces moments-là dans le film, c'était aussi très très maîtrisé.
3: Je crois que j'ai essayé de casser quand même les barrières, comme tous les jeunes, n'est-ce pas, de tous les temps. Mais quand même, j'avais la tête sur les épaules, je ne savais pas qu'il ne faut pas dire les choses à travers, qui ne plaisent pas.
0: Ah oui, au contraire, vous le saviez.
3: Bien sûr.
0: Ah oui.
3: Bien sûr.
0: Et qu'est-ce qu'il fallait pas dire ?
3: Il fallait pas faire l'erreur de prononcer un nom de compositeur qui n'était pas favorable en ce moment-là. Ou bien, je sais pas, surtout pas parler de la religion. Plein de choses interdites.
5: C'est un lien avec l'univers, c'est un lien avec le cosmos, les énergies.
6: Oui, tu peux lier plusieurs choses. Ouais. Tu peux lier la nature, tu peux lier le cosmos, tu peux lier la religion, tu peux lier la philosophie. Voilà, c'est son propre univers peut-être. C'est difficile de s'enfermer dans les cadres décidés par les humaines.
0: Vous dites qu'il est difficile à exprimer le sacré ou à le concevoir dans un cadre défini par les humains.
3: Oui.
0: Ça veut dire que vous développez une spiritualité à distance des églises ?
3: Je me sens... Je vais répéter ce que j'ai dit à l'après. En fait, le sens du sacré est très important pour moi, et je crois que ça devrait être très important pour chaque artiste, parce que on touche quelque chose très profond et très universel, et qui n'est pas loin de divinité. On peut trouver aussi les parallèles avec l'amour, et notamment Liszt a cherché rejoindre amour terrestre et amour divin. Et il a trouvé ça dans le sacré, parce que ça permet le lien.
0: Parce que vous dites très clairement que le piano est plus important que les succès, les fleurs, les applaudissements. Vous dites à l'instant tout aussi clairement que l'amour est donc aussi plus important que tout ça. Mais entre l'amour et le piano, alors ça se passe comment ?
3: Voilà, c'est comme dit Liszt.
0: C'est pareil.
3: Ça fait partie, c'est lié.
0: Là, vous joignez
3: rejoint dans le sacré.
0: C'est ça.
3: Tout à fait.
0: Et ça, dans tout compositeur ?
3: C'est moi qui choisis mes compositeurs. J'aurais jamais vécu avec la musique que je n'aime pas. Parce que la vie, pas seulement de n'aime pas, c'est comme vivre avec quelqu'un que vous appréciez pas assez et avec qui vous vous sentez pas à l'aise. Parce que pianiste, lui, il vit étroitement les longues heures avec son œuvre. C'est pas un chef d'orchestre qui travaille avec l'orchestre tous les jours. Non, il travaille avec soi-même et après il donne ça après quelques répétitions. Pianiste vit avec l'œuvre pendant des semaines, des mois, des années, parfois des décennies. Et le choix de l'œuvre et de vie dans cette œuvre et d'adhésion aux idées, aux sentiments, c'est très important.

0: C'était une prélude.
1: C'est une sorte de morceau fétiche, je crois que c'est celui-là que vous jouez quand vous êtes à l'ambassade de Lituanie.
0: Complètement.
1: Oui.
0: Oui, je tombe sur le piano qui venait d'arriver à l'ambassade, tout à fait.
2: Voyons. Est-ce qu'on peut jouer quelques belles notes de Tchulonis ?

0: Cette année, c'est 35 ans de la voie balte. La voie, c'est le chemin, n'est-ce pas? C'est pas le voice. C'est le jour, le 23 août, quand on a formé une chaîne humaine de 600 km à travers trois pays baltes. Et on était 2 millions de personnes pour dire non et pour se libérer. C'est en ce moment-là, j'étais déjà à Paris. Parce que dans le temps de Gorbatchev, il avait une ouverture, il avait la possibilité de sauter certains cadenas d'interdiction. Mais je ne suis pas arrivée comme une grande artiste attendue par le pays, par autre pays. Je suis arrivée comme une stagiaire pour travailler la musique française. C'était mon grand désir. Or, dans mon pays, Lituanie, j'étais déjà privée de sang, j'étais très connue, lauréate de plusieurs concours. Donc, je me suis réduite au siège de stagiaire, mais j'adorais ça, j'adorais continuer mes connaissances, malgré mes déjà 19 ans d'études professionnelles de musique. Parce qu'on commence très tôt.
1: Mais c'est-à-dire que le choix de Paris sortant de Russie s'est fait à cause, en quelque sorte, de César Franck, de Louis Vierne ?
0: En quelque sorte. D'accord. En quelque sorte. J'ai toujours su que la grande école russe, on ne peut pas dire autrement, qui a influencé l'école américaine, etc. Et donc en Lituanie, elle avait aussi la ressentiment de cette grande école russe, n'avait pas les spécificités, n'avait pas développé la spécificité d'enseignement et de compréhension de l'art français ni de la musique française. Et je trouvais ça toujours insuffisant, un peu fade, ou bien enseigner à la manière comme grand répertoire romantique, or ce n'est pas la même chose. Venir à Paris, c'est pas seulement parce que je rêvais de Paris de mon enfance, mais c'était aussi une démarche de quelqu'un déjà adulte qui voulait savoir plus sur le métier et sur la musique française.

0: Et alors, je m'interrogeais sur le choix de la musique d'ouverture. Elle est à la fois planante et aussi très solennelle. Qu'est-ce que vous aviez comme intention dans le choix de cette musique ?
1: Matote, filmo pati pradžia, jie ir yra tokia dedikacija, vat, kaip knygoje.
2: Oui, ils ont voulu, en fait, cet épisode a été filmé et fait dès le départ de la création du film. En s'appuyant sur le titre du livre, mis sous un piano, mais aussi en même temps, l'équipe n'a pas voulu s'enfermer en quelque sorte dans la musique prédéfinie, ne pas faire le synchro entre ce qu'on voit dans le film et les sons de la musique. Donc c'était une commande spéciale à un compositeur qui serait en musique des films, la musique des films, la musique de fond, en quelque sorte, et qui transmet accordage des instruments avant un concert, qui reprend un peu certains sons quand les musiciens accordent leur instrument avant de jouer dans un concert. Donc voilà, c'était une quelque sorte l'ouverture, comme vous dites, un peu large.
0: Et pour finir, je m'interrogeais sur le fait que c'est comme si on avait deux temporalités, c'est-à-dire les jalons des prix, des succès de Musa d'une part, et puis ses émotions d'autre part. Et que ces deux temporalités, justement, ne coïncident pas forcément. C'est-à-dire que ces périodes de succès n'ont pas forcément été ces périodes de bonheur.
2: Oui, effectivement, il y a, on peut dire, deux lignes dans le film. D'une part, ce qui est important pour Musa, effectivement, c'est prix, c'est plus grand concert, etc., mais aussi visuellement, en contraste, en quelque sorte, de donner une perception aux spectateurs de contexte où ça s'est déroulé. Par exemple, ils ont choisi de mettre côte à côte les extraits de différents événements pendant la pandémie de COVID et aussi pendant ou autour du fameux concours à Budapest quand elle a gagné, mais en même temps elle était enfermée en Union soviétique, elle ne pouvait pas se représenter ailleurs, donner des concerts à l'étranger, donc c'est seulement après le mur de Berlin est tombé, c'est qu'elle a commencé sa carrière finalement à l'étranger. Donc ces rapprochements effectivement montrent la complexité de son parcours et aussi complexité de contexte historique.
0: Agnè Martine-Kivitch-Youté pose sa caméra sur les lieux, la laisse durer, la fait entendre. Est-ce que votre regard sur les lieux où vous avez amené ces caméras a été comme approfondi par ce film ?
3: Sûrement. J'ai évoqué un petit peu la géographie qui pourrait être intéressante pour moi, pour notre film, pour elle, pour sa vision. Mais chaque fois quand on entre dans la maison dont les murs portent les souvenirs, ou bien dont l'air est rempli de sons imaginaires de grands créateurs, ça approfondit énormément de regarde vers soi-même et vers tout ce qu'on veut exprimer à travers l'œuvre de ce créateur. Sans doute, c'est un pèlerinage, ce film qu'on a fait. Oui.
0: Parce que ça a dû vous demander des sortes d'introspection spécifiques que de vous dévoiler comme ça.
3: Vous savez, on a oublié petit à petit la caméra. C'était
0: Oui.
3: tellement long et on est devenu tellement famille avec cette équipe de 5 personnes qu'on voyait même pas la caméra, on vivait.
4: Ça va?
5: Ça va bien. Et toi?
4: Ça
5: Ça
4: va.
5: marche?
4: Je vais mettre pour que tu
5: Oui.
4: puisses voir ça.
5: Bah, quelque part
4: Tu veux
5: là.
4: là? Ouais.
5: Alors, t'as réussi? Raconte.
4: Bah écoute, c'était pas facile, mais heureusement
5: Pourquoi?
4: que j'ai gardé toutes tes photos
5: C'est
4: là.
5: vrai?
4: Donc oui.
5: Informatiquement ou...
4: Et même
5: D'accord,
4: sur papier.
5: réel.
4: Ouais.
5: Alors, la beauté.
4: Voilà.
5: Ouf! T'as rajeuni ma maman, dis
4: Ouais,
5: donc.
4: fallait un petit
5: C'est
4: peu, ouais.
5: génial, c'est génial.
4: Voilà.
5: Ah, c'est super.
4: et il fallait
5: Là
4: après
5: aussi, ça
4: un
5: donnait. Ah,
4: oui
5: non,
4: j'ai
5: mais
4: repris un petit peu
5: vraiment,
4: ici parce
5: vraiment.
4: que
5: Ça, c'était le plus pâle, comme. Et
4: oui
5: les
4: mais elle
5: mains.
4: était complètement
5: Oui, oui,
4: disparue
5: oui,
4: là
5: oui, tout à fait.
4: et la
5: Incroyable.
4: lumière a tout bouffé.
5: Oui, tout à fait.
4: Voilà. Bon,
5: Ouais,
4: maintenant
5: le
4: c'est comme
5: violoniste, mon
4: ouais.
5: amour. Ça, c'est le monsieur, hein.
4: Ouais.
5: Tu l'as aussi bien
4: Bah
5: fait.
4: ouais.
5: Ah, je les barbe et tout. Magnifique. Ouais.
4: Bon, tu
5: Incroyable.
4: le vois avec un regard
5: Mais que
4: neuf.
5: des souvenirs.
4: Voilà.
5: Alors, c'était quand même incroyable cette histoire, non?
4: Bah c'était
5: Alors,
4: les
5: non,
4: où
5: non, non,
4: est-ce qu'on
5: mets
4: va
5: le
4: le mettre?
5: pour
4: Ah.
5: le regarde quand même. Oui, fantastique. Alors, je t'avais invité à la brasserie,
4: Là, ouais.
5: Zaire,
4: Zaya,
5: au
4: c'était là.
5: 14e
4: Ouais.
5: arrondissement, et je t'avais convoqué en me disant j'ai quelque chose d'important à te raconter et te demander. Et on était donc assis, rappelle-toi. Et j'ai dit, voilà, je suis amoureuse. Et je voudrais te commander un portrait de mon homme.
4: C'est ça,
5: Et
4: ouais.
5: dit, de ton homme? Et
4: Ouais.
5: comment je vais faire? Et ça doit
4: Ouais,
5: rester
4: parce que je l'ai
5: secret.
4: jamais vu
5: Ça
4: encore à ce
5: devait être
4: moment-là.
5: secret, ça devait être
4: Ouais.
5: une surprise.
4: Ouais.
5: Et donc, il n'y avait pas de question que... Je dis, mais je vais te fournir les photos et tout ça. Et tu étais là en disant, mais... Portrait de ton homme, il faut faire ton portrait
4: Oui,
5: pour lui.
4: pour ton
5: Je
4: homme,
5: dis,
4: ouais.
5: es-tu sûr? Ah oui, ce
4: Ouais.
5: sera le vrai cadeau, tu m'as dit.
4: Ouais. Oh.
0: Et puis, de même que l'on voit le couturier, on voit le peintre Igor Bitman, à qui on pourrait dire vous déléguer la représentation de votre image.
3: Oui. C'est quelqu'un, on vient de parler aujourd'hui, qui est un ami de début, de mes débuts à Paris, à la Cité internationale des arts. J'ai toujours adoré son attitude très remplie de spiritualité et aussi de quelque chose sacré, de sacré secret dans ses tableaux. Et quand en 1995, il m'a demandé de poser pour un portrait, j'ai accepté et ce portrait a gagné un énorme prix de Beaux-Arts, de portrait. Je suis toujours admirative envers l'autre artiste et on s'admire mutuellement.

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Aufnahme Nummer 8. 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

0: Ça, c'est pour le mercredi. Les métanoïas, c'est sur n'importe nawak, les métanoïas qui ont la niaque. Qui ont la niaque. Les métanoïaques. Sur une session n'importe nawak, métanoïaque, on a la niaque, ok, mais là on est à schizophonia, moi j'appelle ça squeezephonia, c'est mieux, squeezephonia, ça a plus de flow, squeezephonia, et l'intro c'est comme d'hab, pour celle-ci, il est nécessaire d'avoir un tout, afin de capter le réel et le rêve. La diversité des ondes sur une radio méta monde.
1: Ouais, on rajoute.
0: Are you ready, my people?
1: Attention, mesdames et messieurs, nous avons le temps. On va commencer. Restez un petit peu dans l'accueil, effectivement. On va commencer. Oh merde. Je suis du bleu, moi. On fout là. Quand il fait chaud, c'est quand l'été? C'est quand l'été? Oh merde. SF. Attention mesdames et messieurs, nous avons le temps. On va commencer. Restez un petit peu dans l'accueil, effectivement. Oh merde. Quand il fait chaud, c'est quand l'été? C'est quand l'été? Bien sûr. Bien sûr.
0: Il est nécessaire d'avoir un tout afin de capter le réel. La diversité des ondes sur une radio métamonde. You ready, my people? Schizophonia? Baby, big up les métanoïaques.

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0: 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Signé Lars Black Ace. Radio, radio. Yes.
1: Nous deux. 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Ok. Deuxième. Desire, c'est l'idée. Hein. Ok. 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Une petite dernière, ok. 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
0: 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Ah ouh. Ok. Ok. On va faire un truc en impro. Ok. Pas de texte dans ma tête pour le moment, on va voir. On enchaîne. Ok, on enchaîne. Il y a quoi dans la tête? Wow. Il y a un petit blanc là. Faut que je trouve un truc vite fait, ça va venir, ok. Ok. 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Ok. Un petit dernier qu'on va trouver. Un autre frein. Ok, un autre frein. Ok, shoot and chill. Ok, un autre frein. Bon, on s'arrête pour le moment. Ouais, c'est mieux. Signé Black Ace. Shoot and chill. Yes, sir. Aïlosa, les enjeux sont colossales. Aïlosa, en ce moment, c'est l'Ovalova. Les lever, il faudra, il n'est pas encore trop tard. 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Envie en force, signé Black Ice, Black Ace. Il est nécessaire d'avoir...

0: Voici en gros le récit de mon existence. Je suis venu en France à l'âge de 14 ans. Suite à plusieurs échecs dans la vie, je suis devenu dépressif. Je me suis trouvé à l'hôpital de CHU en Guadeloupe. Puis j'ai été transféré à Métropole, d'où vivait ma mère, que j'ai perdue il y a presque 3 ans. J'ai été élevé par ma grand-mère. Je ne l'ai pas précisé. Elle a été assez gentille avec moi, mais aussi sévère quand il le fallait. J'ai fait mon service militaire vers l'âge de 20 ans à peu près, et de là je me suis trouvé malade, et là est devenue la dépression. Maintenant, j'ai constaté qu'il fallait continuer à lutter pour devenir mieux, et c'est ça que je fais depuis un certain temps.
1: C'est bien, hein? J'ai vu ça. J'ai eu de tête, hein?

lors de mon passage, quand j'ai fait ma formation d'électricien, j'ai dû avoir une permission pour aller chez ma mère. En retournant, j'ai trouvé des complications, c'était en période d'hiver, et j'ai rencontré des policiers civils que j'avais pas de doute. Alors j'étais un petit peu énervé, je leur ai balancé des pièces de monnaie dans la figure. Alors ils m'ont maîtrisé, et quand ils m'ont maîtrisé, ils m'ont conduit à l'hôpital. Et de là, j'ai fait une semaine à l'hôpital de Tarn-et-Garonne, à l'hôpital psychiatrique. Et je suis resté un week-end, c'était la période de Noël, période d'hiver. Merci.

0: chanson là?
1: Que j'ai plus la tuba là?
0: Ouais. Tu dis que c'est un acteur espagnol?
1: Ouais. C'est un chanteur espagnol, La Guya. De quoi?

0: j'improvise, quoi. Je fais des t-shirts comme ça. Moi.
1: C'est quoi? Tu improvises un peu?
0: Ouais,
1: un peu. Mais ces chansons, tu les as apprises comment?
0: Quand j'ai appris à jouer, j'ai compté ces chansons. J'ai appris à jouer ce morceau-là. C'est le seul morceau de la Goya que je connais, celui-là. Mais il a fait plein de morceaux, mais c'est le seul morceau que je connais.
1: Bon, bravo, super.

0: Salut, ça va bien ?
1: Bonjour monsieur.
2: Et bonjour, c'est Radio PSG Matin.
3: Et carrément, ouais, c'est vrai.
2: C'est carrément Radio PSG Matin.
3: Radio PSG Matin, et micro jaune.
2: Micro jaune, t-shirt sur micro
3: rose,
2: jaune.
3: Oui. Veste non de calico.
2: Il est 7h, on est lundi 13 noir. Juillet 2020.
3: Tunique noire, collier noir,
2: écouteurs blancs,
3: lunettes dorées.
0: Short blanc.
2: Et on est en direct
3: short
2: du Vanille
3: blanc.
2: À café.
3: Ah,
2: et quoi d'ailleurs?
3: Il est 7h, c'est la matinale.
2: Et quoi d'ailleurs?
3: Dans Radio PSG Matin.
2: Et c'est, la,
3: et c'est
2: dernière
3: la dernière de la saison.
2: De la saison.
3: On se retrouve après en septembre.
2: Donc, on se retrouve
3: alors,
2: après en
3: bonjour
2: septembre.
3: Bonjour monsieur, vous allez bien?
2: C'est ouais. La dernière de la saison.
0: Bonjour, très chers auditeurs, alors, a... très chères
3: bon,
0: auditrices, bonjour.
3: 800 hectares.
2: C'est la dernière de la saison, après on est en vacances.
3: Voilà.
2: C'est bien aussi, non
3: 800,
2: voilà.
3: 800
0: faut venir parler dans le micro,
2: LND,
0: jeune homme.
2: Il y a RSK qui est là. Y a...
0: Je m'entends pas parler.
3: On va parler dans le micro.
0: Je m'entends pas parler.
2: C'est parce qu'on n'a pas allumé l'enceinte.
3: Bon, bah, non, je vais pas faire
0: voilà.
3: Ça.
0: Voilà,
3: je vais allumer l'enceinte.
0: S'il vous plaît, je m'entends pas parler. Merci la technicienne.
3: Tu t'entends
0: ça,
3: pas
0: ça.
3: Parler mais,
0: ouais.
3: Si, mais si, tu t'entends parler.
0: Je
3: tout
0: m'entends
3: monde
0: pas,
3: parler.
0: Moi, je m'entends pas. Là, je m'entends. Là, je
3: tu
0: m'entends. Merci. Merci. Là, je m'entends
3: tu
0: parler
3: vois,
0: et je parle doucement
3: tu
0: pour pas
3: quand,
0: crier
3: quand,
0: fort.
3: Quand
2: en fait, on avait allumé l'enceinte.
3: On dit, et donc,
0: merci beaucoup.
3: C'est la matinale de Radio PSG Matin. Il est 7h01 maintenant. Comme le temps passe vite.
0: Oui, le temps passe vite. Et les très chers auditeurs, très chères auditrices, c'est Linda à l'antenne avec mes amis de la radio, mes responsables de la radio. Écoutez, moi je vais vous souhaiter de bonnes vacances, profitez, lâchez-vous. Au Pré-Saint-Gervais, pour les parents qui ont des enfants, on fait Paris, il y a Paris-Plage, il y a Pré-Saint-Gervais-Plage. Donc venez au Pré-Saint-Gervais avec vos enfants, venez aussi tout seul avec votre jolie gueule d'amour. Venez tout seul. Pardonnez-moi cette expression.
3: Jolie gueule d'amour.
0: Oui, pardonnez-moi cette expression.
3: Jolie gueule d'amour, on dirait du Mouloudji.
0: Ah, c'est
3: on
0: du Mouloudji. Ah bon.
3: Et du jamais vu depuis un
2: c'est
3: siècle.
2: C'est quoi Pré Saint-Gervais Plage?
0: Ah ben, Pré Saint-Gervais Plage, il y a des concerts, il y a des animations, il y a du cinéma. Il y a du cinéma.
2: Ah, l'été au pré, tout ça.
0: Voilà, il y a plein de belles choses. Venez, il y a des activités pour vos enfants. Si vous n'avez pas l'occasion de partir, même si vous avez l'occasion de partir, ceux du mois de juillet qui sont partis, qui reviennent. Il y a ceux du mois d'août qui vont partir. Donc, à charge de revanche, on fait le chasse et croisé et vous venez à la ville du Pré-Saint-Gervais. Alors, comment ça s'appelle? C'est Pré-Saint-Gervais 93-310, le Pré-Saint-Gervais, au Gilles-Mlas-Séverine.
3: Pour le Pré-Saint-Gervais-Plage?
0: Oui. Okay. Pour Pré-Saint-Gervais-Plage, et puis ça vous changera de Paris-Plage, vous pouvez faire les deux, vous pouvez faire Paris-Plage. Vous
3: ah
0: pouvez...
3: oui, c'est dans l'avenue qui monte au gymnase, c'est ça?
0: Voilà,
3: comment
0: ouais, c'est tout le gymnase.
3: L'avenue du Belvédère, non, c'est pas l'avenue du
0: Belvédère. Non, c'est l'avenue de Gilles-Mlas-Séverine.
3: Ah, c'est l'avenue du gymnase.
0: Gymnase, ouais, c'est le stade
3: non,
0: du Gilles-Mlas-Séverine.
3: Ouais, mais l'avenue qui monte, ouais, l'avenue qui monte, justement où il y a le terre-plein.
0: Oui, c'est ça.
2: Au stade Léo-Lagrange.
3: Ouais, mais
0: oui,
3: l'avenue, elle s'appelle comment? La rue, elle s'appelle comment?
2: Comment s'appelle la rue du stade
0: ouais,
2: Léo-Lagrange?
0: Ouais, j'ai pas le nom de la
3: alors,
0: rue.
2: Je crois
3: alors,
2: que c'est Belvédère.
3: Alors, si. Non, Belvédère, c'est tout
2: ah
3: à
2: non,
3: fait
2: Belvédère,
3: autre chose.
2: C'est l'autre côté. Ah oui, non.
0: Oui.
3: Ouais.
0: Oui.
3: Alors...
2: Non,
3: tu
2: ne
3: vas pas le louper, mais il faut encore savoir où est le gymnase Séverine. Et le gymnase Séverine est en haut de la rue qui mène au gymnase Séverine. Et,
0: oui.
3: Et on n'a pas le nom. Alors, si vous
2: la
3: avez le nom
2: Fray.
3: De cette rue,
2: non.
0: Appelez-nous.
3: Vous nous appelez au 0620 96 24
2: c'est pas la rue
3: Auffray. 06 20 96 24 non
2: ce
3: c'est pas la rue Belleville non plus
2: la rue Auffray
3: 06 20 87 24 07 vous appelez au 06 20 96 24 07 et vous gagnez
0: un café invité par Linda.
3: Okay,
0: des cafés.
3: Voilà, vous gagnez
2: au
3: des cafés.
2: Café.
0: Des cafés.
3: Des cafés invités par Linda au Vanilla Café. Donc,
0: voilà.
3: Comment s'appelle la rue qui mène au gymnase Séverine au Pré-Saint-Gervais?
0: Au stade
3: Léo-Lagrange. Pas le droit de regarder sur son téléphone.
0: Oui.
3: C'est triché. C'est triché.
0: Ah oui.
3: C'est triché. Hein on a. Ah, il est
0: oui,
3: tout
0: il triche.
3: Et Ferenc, il est. Oui, oui, ouais, ouais, tu vois, avec un terre-plein,
0: oui.
3: avec des, c'est pas des bougainvilliers, c'est des magnolias.
2: Avec des magnolias.
3: C'est une avenue arborée de magnolias. Ouais. comment elle s'appelle ? Mais peut-être bien.
2: La place Séverine.
3: Ce serait une longue place.
2: Oui, c'est la place Séverine, ça, je crois.
3: Ce serait une longue place à forme d'avenue. C'est ça. Une place comme un boulevard.
2: Là où il y a.
3: Les Gervaisiens, quand même. Hein. Ils vous font des trucs. Ils vous font des places comme des avenues.
2: Et c'est pas l'avenue.
3: Hein, des avenues comme des chemins.
0: Non, oui. En tout cas, vous demandez stade Léo Lagrange, les gens vous indiqueront. C'est facile. Les gens vous indiqueront stade Léo Lagrange.
2: Les gens savent.
0: Auprès Saint-Gervais.
3: Les gens savent. Oui. D'ailleurs, on a un rendez-vous. Bon, on a plusieurs chroniques aujourd'hui.
2: Oh là là, on a plein de chroniques
3: on a
2: aujourd'hui.
3: Peut-être
2: c'est
3: des
2: invités. C'est la dernière.
3: Est-ce
2: et
3: que
2: y a
3: les
2: plein
3: invités vont venir?
0: Oui.
2: Alors, moi, je fais jamais confiance aux invités. Hein.
3: Alors, est-ce que les invités vont venir?
0: Oui, ils vont venir, ils vont venir. C'est la dernière matinale, ils vont venir.
3: Que...
2: Ouais, moi, je préfère les surprises. Tu vois, en général, les gens, ils viennent et ils ne nous disent pas qu'ils viennent.
0: Voilà. Voilà.
2: Alors que là, ils nous disent qu'ils viennent
3: ça,
2: et ils ne vont pas venir.
3: Ça, c'est vraiment...
2: Tu vois, moi, je n'ai pas confiance en l'humanité, donc,
3: ça, c'est vraiment
2: donc
3: une
2: je pars
3: surprise.
2: Défaitiste.
3: Donc là, à Fontainebleau, on voit des gens, ils sont dans la cour.
2: Donc, Fontainebleau... Alors oui, il y a une chronique, il va y avoir une chronique feu. Il y aura une chronique « Les choses que je sais ». Il y a quoi d'autre comme chronique?
0: Alors, on commence par une petite chanson en attendant les invités.
3: Tout ce que je sais.
2: Non. Chronique chanson.
0: En attendant les invités.
2: Tout ce que je sais. C'est pas « Les choses que je sais ».
0: La dernière.
3: Tout ce que je sais.
2: Tout ce que je sais. Une chanson.
0: C'est possible, s'il vous plaît. S'il vous plaît, les responsables de la radio, c'est une dernière.
2: Ah bah, il y a une
3: dernière
2: chanson. Personne n'est responsable ici. Il n'y a pas de responsable.
0: Mais si, vous êtes les responsables de la radio quand même. Il faut un titre.
2: Non, pas de titre.
0: Alors je vous appelle mes amis de la radio.
3: Voilà.
0: C'est plus sympa.
3: Il faut
2: tout
3: un
2: monde
3: titre.
2: Tout le monde est responsable.
3: Okay.
0: Alors c'est
2: mettre,
0: bien envoyé.
3: On va mettre un titre à la radio.
0: C'est bien envoyé. Tout le monde est responsable. C'est bien envoyé.
2: Ouais. Allez, vas-y, c'est quand tu
1: alors,
2: veux.
1: Quoi
0: alors.
2: Mais déjà,
1: quoi,
2: qu'est-ce qu'on chante?
0: Ma gueule de Johnny Hallyday.
3: Oula. Alors ça, c'est quand même ambitieux, hein, comme chanson du réveil. On
0: voilà.
3: y va.
0: Alors, il y a... Voilà, j'attends les paroles. Là, c'est la pub.
3: Non, t'aimes pas Johnny? Ah oui, non, non, bah si. Moi, je fais tout à fait confiance à LND. Elle
2: alors,
3: est... Elle est
2: c'est
3: vraiment...
2: Elle va envoyer le pâté.
3: On est super chanson.
2: Oui, à cause du feu.
3: En deux. Bah, à cause du feu, ouais.
2: Mais moi, heureusement que j'ai pas pris le train hier.
3: Ouais, Amélie.
2: Bah oui, il y a le...
3: Ouais. Mais alors, il y a déjà eu des feux l'année dernière, il y a eu des feux. Mais c'était 80 hectares. Mais c'était 80 hectares, c'est au mois de mai.
0: Alors
3: 80 hectares, et là, c'est 800.
2: 800 pour l'instant. Enfin, 800 à 5 heures du matin. Ce qui est malheureux, c'est qu'un feu, ça prend pas tout seul. Alors
0: quoi, ma gueule?
3: Ah, tu veux dire, il y a quelqu'un derrière?
0: Qu'est-ce
3: non, pas forcément.
0: Ma
3: hein.
2: Non, dans le Kiwa, c'est un...
3: Bah non, tessons de bouteille. Tessons de bouteille, foudre...
0: Je sais que
3: ah oui, peut-être.
0: Tu
3: ah
0: l'as
3: ouais.
0: déjà dit. Non, non, non.
3: Volontaire,
0: souvent,
3: ouais.
0: Un seul regard suffit pour vous planter là mieux qu'un couteau.
3: Bah, c'est vrai qu'il y a beaucoup de
0: mais
3: promeneurs,
0: quoi,
3: beaucoup de trucs
0: ma
3: dimanche.
0: Gueule, qu'est-ce qu'elle a, ma gueule? Quoi, ma gueule?
3: Oh,
0: si tu
3: vu,
0: veux
3: ouais.
0: te la payer,
3: viens,
0: viens je te rends la monnaie.

C'est Monsieur Johnny Hallyday. Qu'est-ce qu'elle a ma gueule? C'est pas fini, ça continue. On attend les paroles. Voilà. Mais quoi, ma gueule? 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Une grande gueule. 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
1: Il avait un t-shirt.

0: une dernière chanson pour les vacances.
1: Merci, ouais, la chanson de la chanson.
0: Voilà,
1: de
0: merci aux choristes.
2: Et maintenant, à chaque fois qu'on va parler de Johnny Hallyday, on va faire une dédicace à Julie Desk. Donc, dédicace à Julie Desk, encore chaque fois.
1: DSK, ouais. Alors, la semaine dernière, alors là, FRNCK, il nous montre comment il a mis le feu à la forêt de Fontainebleau.
2: Il y a l'herbe, elle est...
1: Alors, viens là, viens t'asseoir.
2: Ah oui, l'herbe, elle a l'air cramée.
3: Tu sais, on a allumé le barbecue et on a mis, tu sais, il a acheté un petit ventilateur, toi, tu sais, pour chauffer la braise un peu. Il y a des braises qui sont sautées, tu sais, des petites flamèches. Regarde le sol, on a couru pour aller chercher le jet d'eau, frère.
1: Bah oui, ça, alors le sol...
3: Elle s'est cramée tout en 2 secondes.
2: Bah oui, mais t'as vu comment
3: à cause d'une flamèche. Ouais. Pour ça que je te dis, les gens ils jettent des mégots, des machins, c'est ça.
0: Ouais, ils éteignent pas, c'est vrai.
2: Alors chronique feu.
3: Pour ça.
1: Alors, oui, certainement feu, d'origine humaine.
2: Chronique feu.
1: C'est ça, un feu. Ah.
2: Ouais. Chronique feu. Dans le Diwa, c'est un éclair qui a allumé le feu. Le grand incendie.
0: Un pompier de 22 ans est mort quand même.
2: Oui, oui, mais là, c'est...
1: C'était en Savoie.
0: Ouais, et il s'apprêtait...
1: Dans la Vanoise.
0: À... Oui, et il s'apprêtait
1: à
2: 95%.
1: Le chef des pompiers.
2: Mais là, pour le coup, le Diwa, ça, c'est pas du tout la
1: ça
2: même
1: va, chose. Il s'est rasé et tout.
2: Non, mais un mégot, un barbecue...
4: Salut à tous.
1: Et nous également. Aussi. Comment oui. vas-tu?
2: Un mec qui passe en voiture, qui passe...
4: Dieu le veut.
1: Et alors, bonjour. Qu'est-ce qu'il veut?
2: Alors, c'est Marco qui vient d'arriver.
0: Bonjour, monsieur. Bonjour, monsieur. Comment allez-vous?
2: Avec sa casquette,
0: comment
2: avec sa casquette croatia.
0: Voilà, c'est bien, c'est bien. Vive la jeunesse.

0: nous, tu vois. Pas plus que nous.
1: Pas plus que nous.
0: Au chien. T'as acheté une piscine.
1: Ouais, mais le tien, c'est un labrador.
0: Oui, toi, c'est un...
1: Elle, la flotte, elle y va pas.
2: On l'a mis sur la terrasse.
0: Alors, il a acheté une piscine
1: allez,
0: à son
1: photo
0: labrador.
1: À nouveau. Tiens, photo. Regarde, je te propose ça.
0: Ah oui, vas-y.
3: Je vais aller. Casque.
0: Je vais là-bas.
3: Voilà.
0: Alors, il y a un...
3: Alors, en direct.
0: En direct, la photo du labrador.
3: En direct, hein.
4: Oui, c'est du direct.
0: Ah oui, carrément.
3: On vous rappelle.
0: C'est du direct. Sur une terrasse, oui. Et il y a une petite piscine d'enfants.
4: Très chères auditrices, je vous salue, c'est Linda, avec mes amis de la radio. Et c'est vrai que là, c'est vraiment du direct. Je les ai vus manipuler les boutons branchés.
3: On est à fond dans le direct.
0: Mais elle n'aime pas trop.
4: Exact.
2: Elle est labrador, ça adore l'eau.
4: Oui, c'est vraiment du direct.
3: Elle va tout de suite dans le lac. On ne peut pas être plus direct.
4: Voilà, exact.
3: Voilà, et plus direct,
0: hier, on est
3: sorti,
0: tu vois, à un moment où il y a un entièrement mouillé, et hop,
4: voilà.
0: Ça allait. Mais ça va.
3: On serait dans le futur. C'est là, c'est l'hyper direct.
0: Ouais, c'est ce que je fais, je voilà. Voulais pas.
3: Le sur-direct.
2: Sur le béton, sur-direct. Toi, c'est...
3: Oui. On,
0: alors, hier, on a
3: on
0: vu un mec qui promenait son
4: voilà.
0: Chien.
4: Voilà.
0: Son chien
4: est-ce, qu'on peut, est-ce qu'on peut dire ça aussi au passé
0: de chien, ce qui est
4: direct au passé.
0: Mais les chiens,
3: ils d'être un peu en retard, quoi.
4: Voilà.
3: Finalement, l'infradirect.
4: Voilà.
3: On dit ce qui a déjà été dit.
0: Par la langue, voilà. Mais par les coussinets aussi.
2: Il paraît qu'il faut leur protéger beaucoup les coussinets.
3: Voilà.
2: Et la langue, quand ils font ça...
4: Bravo.
3: Bravo.
2: C'est pas qu'ils sont échoués, c'est pour
3: réguler
2: leur température.
3: Pour sortir de là. Ouais, voilà. Donc, oui.
0: Mais non, regarde, ça va.
3: Non, mais on n'est pas en infradirect. On ne dit pas le passé.
0: Mais tu sais, les poils,
3: on n'est pas en super direct parce qu'on ne dit pas le futur.
4: Oui.
3: On est en direct.
0: Ça protège aussi de la chaleur.
3: Absolument, ouais.
0: C'est comme...
3: Ça, c'est une bonne précision.
4: Oui.
3: Et c'est
4: oui,
3: bon,
4: pas mal.
3: Poils,
2: fait,
3: en tout cas, ça fait
2: une en moins quand même,
3: ça fait un des
0: ouais,
3: petites méditations pour les vacances.
0: Quoi,
4: oui.
0: Les poils,
4: voilà.
0: Les, chiens.
4: Les gens, ils peuvent méditer pendant leurs
3: ouais,
4: vacances,
3: ouais,
4: par exemple.
2: Si on a
3: direct,
2: des poils, c'est que ça doit servir
4: oui.
2: À quelque chose.
0: Regarde, nous, on n'a pas le soleil
3: direct.
0: Qui tape sur la tête
4: oui,
0: directement.
3: Que c'est
0: enfin, toi, oui, mais...
4: ouais.
3: En tout cas, le direct, c'est la matinale de Radio PSG Matin.
0: Oui,
3: sûr que c'est...
4: Au Café Vanille,
0: c'est pas de la méchanceté.
4: 89 rue André Joanneau,
0: où est-ce qu'on va avoir le match demain, si c'est fermé
3: C'est 48.
4: 48 rue
3: André
4: Joanneau.
3: 48 rue André Joanneau.
4: Continuez de nous envoyer des cartes postales, s'il vous plaît.
3: 48 rue André Joanneau, 93-70.
0: Voilà. Les enfants, de toute façon, les enfants, ils sont en vacances.
4: Voilà. Voilà.
0: C'est quoi la bonne raison?
4: La radio, donc vos cartes postales, on les attend avec impatience.
5: La meilleure, c'est qu'hier, c'est tout seul à la maison.
4: On a déjà...
3: Surtout avec les vacances, n'hésitez pas, quand vous êtes en vacances, vous nous envoyez une carte postale.
4: Voilà.
3: Comme ça, en septembre, on fera une petite... Un petit festival de la carte postale. Quoi.
4: Voilà.
3: Voilà. On va faire ça.
4: On répondra à ceux qui nous ont répondu, qui nous ont envoyé les cartes postales, tout simplement. Donc on vous attend avec impatience. Mettez-nous l'eau à la bouche.
2: Ouais.
4: Envoyez-nous vos cartes postales, Paris Plage.
3: On écoutera toutes les cartes.
0: Non, mais
3: la
4: voilà. Voilà.
0: On
4: peut écouter aussi. Vous pouvez nous appeler.
3: On répondra à toutes les cartes postales. Vous pouvez nous appeler.
4: Voilà.
2: Mais là, ça va l'air clean, quoi.
3: Eh ben, merci beaucoup, il est 7h17.
0: En plus, comme il fait
3: alors,
0: chaud, les gens
3: sont
0: dehors pour voir les matchs, tu vois. Tu vas pas t'enfermer trop chez toi, je sais pas.
6: Oui, allô.
0: Alors.
6: Mais je suis à la radio, viens.
0: Bah
6: ouais,
0: mais je... comment on va faire?
6: Bisous. Oui, oui, oui, vous
0: donc,
6: disiez.
3: Qu'est-ce qu'on va faire, quoi?
0: LPTT, CHL.
3: Ah, ok.
0: Hop, vous disiez.
3: Non, non, mais vas-y, vas-y.
6: Oui, alors qu'est-ce que tu vous disiez, mon cher Fifi?
3: Alors,
6: mon très
3: Fifi.
6: Cher Fifi, qu'est-ce que vous disiez? Qu'est-ce que tu disais?
3: Fifi, Lily, il demandait à Lily, qu'est-ce que
6: oui.
3: Tu fais pendant les vacances?
6: Ah.
3: Qu'est-ce que tu fais pour les vacances?
4: Ah oui, elle est belle cette chanson.
0: Moi, je
4: aussi.
0: Je n'ai pas changé d'adresse. Je serai, je pense. Un peu en avant.
4: Allez, ça chante.
0: À l'ouverture de nos promesses.
3: À l'ouverture de nos vacances.
4: Est-ce que tu fais pour les
3: à l'ouverture
4: vacances.
3: De nos promesses. Ça, c'est...
4: Ouais.
0: Moi, je n'ai pas changé
3: d'adresse.
0: Je serai, je pense.
4: Allez, chante, ça
0: en avance. Bah oui, mais j'ai pas les paroles.
4: Ah, bah prends... Oui, il faudra la chanter, celle-là.
3: Allez, ça balance pour les vacances.
0: Mais du coup, t'as pas répondu à la question.
4: Si, je vais répondre à la question. Alors, qu'est-ce que je fais pendant les vacances? Très bonne question.
3: Très bonne question. Merci de l'avoir posée.
4: Eh bah, ben déjà, on va feignatiser. On va jouer les feignantes.
6: Carrément.
4: Ah oui. On va jouer les feignantes. On va aller visiter Pré Saint-Gervais plage. Parce qu'ils font des belles choses, concerts, animations, cinéma. On va aller voir ce qui se passe là-bas, au stade Léo Lagrange.

0: Voilà, au Pré Saint-Gervais, 93 310, Pré Saint-Gervais. Je vais faire ça, et puis qu'est-ce que je vais faire d'autre ? Je vais aller faire un petit tour, au Paris-Plage, si j'ai l'opportunité, si je ne suis pas trop feignante. Parce que Paris-Plage aussi, ils font des choses. Mais Paris-Plage, c'est vraiment la feignantise aussi, mais il y a des choses. Il y a du sport gratuit pour tout le monde. C'est ça qui est bien. On peut faire du sport, on peut faire plein de choses, se balader sur les quais de la Seine, boire un coup sur les quais de la Seine, au Paris-Plage, pardon. Au Pré-Saint-Gervais, on peut aussi... Alors, je reviens au Pré-Saint-Gervais plage. On peut se prélasser aussi, on peut boire un coup. Il y a des chaises et des tables, il y a des longues chaises. Donc moi, j'ai vraiment l'intention de jouer les feignantes. J'ai des enfants qui viennent me proposer si je veux une glace. Je leur donne des sous et ils vont chercher ma glace. La chance que j'ai. Super. La chance que j'ai. Des enfants de 12-13 ans qui me disent « Madame, bonjour, vous voulez une glace ?» Je leur dis « C'est combien la glace ?» Ils me disent « C'est 2 euros. » Je leur donne les 2 euros et je donne 2 euros en plus pour la petite qui m'a ramené ma glace.
1: Et comme ça, elle s'achète elle-même une glace.
0: Voilà. Et elle est toute contente et moi, super. Je suis heureuse aussi. Voilà ce que je vais faire. Jouer les grandes feignasses.
1: Les grandes vacances des grandes feignasses.
0: Voilà.
1: Super.
0: Je vous invite à en faire autant, mes très chers auditeurs, mes très chères auditrices. Je vous invite à en faire autant.
1: N'hésitez pas. Que nos chemins se séparent. Alors bon, alors JRM, bon, bah, JRM aujourd'hui, il n'y a pas de JRM.
2: Il a dit qu'il était en vacances.
1: Il a dit, oui, il est déjà en vacances.
2: Il fait déjà
1: la feignasse.
2: Nous, mais on pense, mais on pense à lui.
1: Ah bon,
2: mais on l'embrasse.
1: De toute façon,
2: peut-être
1: on pense à lui.
2: Même s'il est en
1: mais
2: vacances,
1: il nous a envoyé un OSNI.
2: Moi, j'en ai deux.
1: Qui s'intitule Dans ma rue 0.
2: Salut, bonne journée. À bientôt.
1: Salut, travaille bien. C'est quoi l'emploi du temps ?
3: Quelle belle histoire. Ouais, je vais ouvrir mon ordi, voir ce qui se passe. À mon avis, je ne ferai pas grand-chose. Je vais quand même expliquer. Je vais aller bouffer à fil avec un pote. Bon, ça va être.
4: Sans cœur ni amertume.
3: Non, ça va être.
2: Donc JRM, voilà, si tu nous écoutes, on t'embrasse. Et puis tu nous as envoyé des OSNI, on va les passer. Tu nous as envoyé de la musique, on va en passer quelques morceaux, peut-être, un peu comme ça en fond. Mais bon, on a beaucoup de choses à faire, hein, parce que c'est la dernière.
1: Il y a JFF quand même à 8h30 normalement. Peut-être PLN. Peut-être PLN, elle passe. Et là, on fera.
2: Et peut-être MR.
1: Alors il y a
2: JFF,
1: il y a ML qui peut-être passe avec MRN.
2: DDBSS, DDBS,
1: DDBS, un DDBS, on espère que DDBS elle passe aussi.
2: DDBS, si tu nous écoutes, on t'attend.
1: Qu'elle passe. Et puis il y a qui il y a NDBD, HRBR, MBSK, MBSK.
2: MBSK, on t'attend.
1: Ça et ça, ouais, on l'attend aussi, on espère. Tout ça, bon, vous pouvez vous recoucher et revenir dans une heure.
2: Oui, vous pouvez
1: faire
2: tout ça,
1: ce ne sera pas avant 8h30.
2: De la matinale de 8h30 à 9h, pas de problème.
1: On est où, 8h30, 9h, qu'est-ce qu'on fait?
2: Tu voulais passer un autre.
1: Il est 7h22, 45.
2: Oui, tout de suite. Oh là là, pas tout de suite.
1: Non ? Est-ce qu'on attend ?
2: Pas tout de suite. On fait comme on veut.
0: On attend le soleil.
2: Tout le monde est responsable. Personne n'est responsable.
1: Bon, y a un truc de PRCD en préparation, on dirait, avec une feuille.
2: Mais t'as fait une grimace.
1: J'ai fait une grimace.
2: Il a fait une grimace.
1: Je fais souvent des grimaces.
2: Ah ouais, mais c'est pour ça que tu fais de la radio.
1: Ouais. Je crois que je vais aller embêter les gens au comptoir.
2: D'accord.
0: Voilà, on va prendre les gens en cours. On va leur poser des questions. Ouais, c'est pas mal.
1: Je vous mets un peu des.
2: Toute thermocratie exige la mise en place d'un système de climatisation pour ses élites. De sorte que celui qui produit le plus de chaleur est celui qui en souffre le moins. Je répète cette phrase. Toute thermocratie exige la mise en place d'un système de climatisation pour ses élites, de sorte que celui qui produit le plus de chaleur est celui qui en souffre le moins. Je voyage à Madrid pour préparer un spectacle avec Nino DL. de Elche, chanteur et exprimeur de flamenco, mais ici on ne parle que de la température. On suit les degrés avec plus d'attention que les buts de la Coupe du Monde. Ouf, Sainte Laminiamal, que calor. En sortant de l'hôtel pour me rendre au théâtre, tandis que j'attends avec impatience que le feu passe au rouge, du rouge au vert, je vois la chaleur dessiner des motifs dans l'air comme dans un western. Une mélodie d'Ennio Morricone résonne dans ma tête, brûlante et presque inconsciente, et mes chaussures... Et mes chaussures.
1: Et mes chaussures. Alors qu'est-ce qu'il y a mes chaussures?
2: Il y a les claquettes maladroites que mes bottes dans le sable collent au bitume fondu.
0: Il y a les claquettes aussi, non?
2: Elles collent au bitume fondu. La silhouette des immeubles se perd dans un horizon incandescent. Je sais bien que ces jours-ci, Paris n'est pas mieux.
1: Pourquoi c'est comme ça?
2: Mais Madrid est plus sèche, plus honnêtement pauvre, plus facilement exposée au feu. 35 degrés et la nuit tombe comme un dernier soleil noir de pétrole fondu.
1: Madrid qui a résisté aux franquistes jusqu'au dernier.
2: Effectivement, il y a un grand feu en Espagne depuis quelques jours qui s'est arrêté, je crois, cette nuit. Qui a dévasté beaucoup d'hectares. Nous vivons dans une thermocratie, une forme de pouvoir politique dans laquelle ceux qui détiennent le plus de pouvoir sont ceux qui réchauffent le plus la planète. Ce groupe social pourrait être défini par sa richesse, son influence économique, ses origines familiales, son hégémonie raciale, sexuelle ou religieuse, ou encore par son contrôle technologique et militaire, mais dans tous les cas, son pouvoir est thermique, c'est-à-dire il est directement proportionnel à la chaleur émise par son mode de vie.
1: Dans le café. Ce sont
2: paradoxalement, ceux qui produisent le plus de chaleur sont en même temps ceux qui ont le plus facilement accès à des moyens de refroidir leur corps et leurs espaces de vie. Un technobro réchauffe davantage et mieux climatisé qu'un ouvrier numérique. Un Américain produit plus de dioxyde de carbone et est mieux rafraîchi qu'un Congolais.
1: Est-ce que je peux t'interrompre?
2: Oui, bien sûr.
1: Excuse-moi, désolé, il faut que tu appelles K.
2: Oui, mais à 14h.
1: Ah, ok.
2: La ridicule vague de Louis Vuitton est en réalité plus chaude que mouillée. La politique mondiale pourrait se mesurer à l'aide d'un thermomètre. L'antagonisme thermique oppose les consommateurs d'énergie et producteurs de chaleur qui tentent de rester au frais à ceux dont la vie est ravagée par la chaleur émanant du déploiement technologique numérique, cybernétique et militaire. Dans cette organisation sociale, la climatisation est synonyme de pouvoir. Toute thermocratie exige la mise en place d'un système de climatisation pour ses élites. De sorte que celui qui produit le plus de chaleur est celui qui en souffre le moins. Dis-moi combien tu transpires et je te dirai à quelle classe thermosociale tu appartiens. C'est pourquoi le fascisme est thermocratique et anti-écologique, car ses élites, tout en brûlant le monde, restent toujours bien climatisées.
0: Merci Sassa, c'est intéressant. C'est
2: alors
0: intéressant.
2: Il n'est pas tout à fait fini cet article.
0: C'est intéressant. Alors Sassa, est-ce que tu peux m'expliquer en plus en...
2: Attends, il reste encore deux.
0: Vas-y, deux petits paragraphes,
2: c'est pas trop.
0: Vas-y.
2: La thermocratie est une tendance structurelle des systèmes de pouvoir axés sur la croissance exponentielle de la production industrielle cybernétique et de la reproduction sexuelle. Il n'est pas possible de refroidir une civilisation dont le système de production et de reproduction exige la combustion totale des ressources énergétiques et somatiques pour satisfaire les ambitions d'accumulation du capital et de plaisir des élites techno-patriarcales et les désirs de consommation numérique qu'elles suscitent au sein de la masse sociale. Sans Kylian Mbappé, cette fucking chaleur n'est pas naturelle. Aucun aspect de la destruction de la vie en cours n'est accidentel. C'est ça le capitalisme chaud. La mort de Liana est une conséquence du patriarcat enflammé. La pédophilie est également autorisée. Un système judiciaire féminicide, un hétéropatriarcat ardent qui met fin à la vie de Noël. La bourse continue à s'embrasser, les corps vivants et vulnérables brûlent, le nouveau fascisme est caliente, caliente. Il y a quelques années, le seigneur de la chaleur, Elon Musk, avait promis que les premiers vaisseaux Starship partiraient pour Mars en 2024. Mais les seuls vaisseaux qui ont décollé sont ceux de la bourse. Il avait également promis qu'en 2028, les vaisseaux habités se rendraient sur la planète rouge. Il reste 2 ans, et le seul voyage que nous faisons est celui sans retour vers l'enfer. La planète Mars, vers laquelle Musk promet de voyager, c'est la Terre chaude en 2020. En 2019, avant que Musk ne transforme son délire en rêve collectif, les astrobiologistes Gavin H. Schmidt et Adam Frank ont émis l'hypothèse selon laquelle certaines planètes, situées dans la zone habitable du système solaire, auraient pu subir, il y a des milliards d'années, le même processus de destruction de leur propre biosphère que celui qui se déroule depuis 300 ans sur la Terre et dont nous assistons aujourd'hui à l'accélération brutale. Selon Schmitt et Frank, la découverte d'eau souterraine ou de traces géologiques profondes sur Mars pourrait corroborer l'existence d'une forme de vie ancestrale organisée qui a mené sur la planète rouge un processus d'évolution industrielle et technologique aussi autodestructeur que le nôtre. Un processus de réchauffement technique planétaire qui a conduit il y a des millénaires à la destruction de toute forme de vie. Voilà la véritable promesse d'Elon Musk, notre avenir c'est Mars. La Terre est la prochaine planète rouge, rouge sang, rouge pétrole, rouge sacrifice d'enfants, rouge sexualité précoce programmée, les chiffres dans le rouge de Tchernobyl, le rouge de la casquette Maga, la cravate rouge, l'eau et flasques de Trump, l'étoile rouge de Mao, le marteau et la faucille rouge. Le communisme superproductif rouge, la rose rouge du socialisme néolibéral, le drapeau nazi rouge, le patriotisme toujours rouge, la colombe de la paix rouge, rouge, morte. C'était cela le capitalisme chaud. Fini.
0: Merci, voilà, alors ça, tu nous expliquais quoi exactement?
2: Donc c'est un article de Bolbé Preciado dans Libération qui est paru fin juin, là il y a 2 semaines à peu près, qui parle de ce qui commence à s'appeler la thermocratie. Donc tu vois, thermocratie,
0: oui.
2: Le fait de vivre dans un état chaud, dans un système chaud.
0: Oui.
2: Et du fait que...
1: Dirigé par la chaleur.
2: Dirigé par la chaleur.
1: Oui. Par la température.
2: Cratie dirigée par... Dirigé par la température. Donc tu vois, on serait dans une société,
0: oui.
2: En tout cas qui l'était, serait dirigé par la température. Et le truc de cette société, c'est les gens qui vont produire cette société dirigée par la chaleur, c'est-à-dire produire cette chaleur,
0: le plus,
2: ça va être ceux qui vont le moins en souffrir.
0: Oui.
2: Puisque les élites, les gens qui. Les plus riches, déjà ils ont la clim.
0: Oui. Les plus pauvres l'ont pas.
2: Et les plus pauvres l'ont pas.
0: Oui.
2: Et donc c'est un peu cette idée-là que on vit dans une société de manière générale, hein, c'est pas que la France.
0: Oui.
2: Dirigée par cette chaleur, produite par des élites.
0: Oui.
2: Qui eux n'en souffrent pas.
0: Exact. Parce qu'ils ont le ventilateur, ils ont ce qu'il faut.
2: Plus que le ventilateur, ils ont la clim.
1: Bonjour messieurs, vous allez bien?
2: Exact. Et aussi parce qu'ils sont fichés de mettre la clim à fond.
0: Oui.
2: Et c'est aussi eux qui produisent des data centers pour pouvoir faire de l'intelligence artificielle. Qui sont eux-mêmes ces data centers climatisés à fond.
1: Alors pourquoi vous connaissez l'expression, enfin, un fumier c'est quelqu'un qui ne faut rien.
2: Alors pourquoi on dit le développement de l'intelligence artificielle qui elle va réchauffer la planète? Tu vois l'idée ou pas?
0: Oui, j'ai vu. Merci beaucoup pour l'explication, j'ai compris.
2: Alors après effectivement c'est un article de Bolbé Preciado, c'est un philosophe. Et donc il utilise un peu des mots, quoi.
0: Il est écrivain aussi.
1: Vous posez tous les conduits d'évacuation des fumées, c'est ça?
2: Il fait plutôt un genre, tu vois, il va plutôt développer des idées plutôt qu'écrire des romans.
1: Et ben on va essayer de trouver pourquoi on dit que les fumées.
2: Mais d'ailleurs il a aussi écrit des fictions.
4: Mais bon, dans notre cas, nous, c'est bien.
0: Donc c'est un grand écrivain en fait.
2: C'est un philosophe, je dirais. Ouais. Et il fait aussi
0: c'est-à-dire il est plus philosophe qu'écrivain, c'est ça?
2: Mais tu sais, les philosophes, ils sont un peu obligés d'écrire pour raconter ce qu'ils pensent.
0: Aussi, voilà, donc c'est les deux.
2: Donc c'est les deux, philosophe, il écrit.
0: Oui.
1: Merci beaucoup. Bientôt les vacances.
0: Okay.
4: Alors mois de septembre, là, pour nous, c'est
2: bien.
4: C'est
2: pour lire un peu ce petit article.
1: C'est l'été, la période de
0: travail. Donc Kiki, il est déjà en chemise. T'as vu la chemise à Kiki?
2: La chemise à Kiki est pas mal, hein. Elle est pleine de palmiers.
0: Ouais, il est déjà en vacances, Kiki.
2: Kiki, il travaille pas demain.
0: Oui, il est déjà en vacances, Kiki. Bonjour, Kiki.
1: Ah oui. C'est quoi les vacances, alors?
2: Peut-être, est-ce que tout le soir? Mais tout le monde va penser que c'est fermé.
5: Vas-y, dis-moi, qu'est-ce qui te manque?
4: Ça fait un peu de boulot, selon les règles.
2: Est-ce que tu as tes enfants?
4: Non, ils sont déjà en vacances.
2: Ah, tu vas
1: c'est clair, mais donc les vacances sont annulées. De tout l'été, tu pars pas.
4: C'est toutes les années comme ça, 20h minuit. Allez, les bambous.
2: Attends, si tu ouvres pour le match, mais comment on va savoir? Parce que moi, je voulais proposer à des potes de venir voir le match.
4: On viendra pour le match.
1: Ah oui, mais c'est bien sûr.
4: D'accord, entendu. Demain, c'est voir si ce sera pour le match, ce sera ouvert.
1: Et alors, tu pars en septembre aussi?
2: Ok.
4: Parce que tu viens avec tes potes.
2: Mince, attends, la pression.
4: Voilà. Donc, du coup, si tu viens avec tes potes.
1: C'est à peu près comme toutes les années,
4: de 20h à mois de nuit, quoi, juste pour le match.
2: Mais le match c'est 22h, non?
1: Et après tu pars au soleil.
2: 21h.
1: Après tu prends la
4: nuit. C'est raisonnable, les deux.
1: Et 2 heures après, ça y est, t'as le soleil. Tu vas juste t'énerver.
2: Ah ouais, 21h effectivement.
1: Ok, très bien.
2: Alors comment tu vas faire, LMD? Tu soutiens l'Espagne?
1: On va partir en vacances.
4: Voilà, c'est tout.
1: Vous avez raison. Hein.
2: Ouais. Ouais. Ok, je vais organiser ça du coup.
1: Et merci beaucoup. Ça se passe bien, Vincennes, en ce moment.
2: Ok.
4: Non, ça fait un moment que je n'ai pas de temps.
2: Merci, Kiki.
0: Et qui avec sa belle chemise.
2: Est-ce que je peux abuser? Est-ce que je peux avoir un jus d'orange frais, s'il te plaît?
4: Non, ça m'étonne.
2: Oh là là là là.
4: Si vraiment ils arrêtent, c'est vraiment que le cheval ne peut pas.
2: Pas loin, non, j'ai l'âge de Mouloud. On a le même âge avec Mouloud.
4: Jusqu'à maintenant, je ne sais pas, jusqu'à
2: maintenant. Oh non, mais moi aussi, c'est horrible.
4: Un syndrome ou annulé ou quoi que ce soit.
0: Ah, la jeunesse.
4: La seule chose qui peut, ça peut s'annuler.
0: Qu'est-ce que je voulais dire, ça? On est toujours jeune, de toute façon. C'est dans la tête, en fait.
6: Mais c'est pas le soleil.
2: Est-ce que t'as une chanson sur la jeunesse?
0: Je vais regarder. Je vais rouvrir mon smartphone et je vais regarder.
6: Ok, bon. Merci beaucoup et bonne journée, messieurs, bonne journée, bonne année. Bonne année, qu'est-ce que je dis? Bon été. Alors il paraît que Sylvie Vartan.
0: Ah oui, on peut chanter Sylvie Vartan, je crois que je trouve les paroles. Sylvie Vartan. Alors Sylvie Vartan, qu'est-ce que tu as comme chanson pour Sylvie Vartan? Qu'est-ce qui fait pleurer les brunes? Non, pas ça.
6: Les blondes.
0: Les blondes. Il y a les brunes aussi. Ça te fait rien dire.
6: C'est Camille Europa.
0: Elle parle des blondes et des brunes.
2: J'ai mis les chansons de JRM, la playlist de JRM.
6: Ouais.
0: Non mais on peut. Okay. On va faire Sylvie Vartan, hein, puisque tu as dit Sylvie Vartan.
6: Donc il est là parmi nous, quoi.
0: Je vais juste trouver les paroles de Sylvie Vartan. Alors il faut choisir une chanson, Fifi. C'est quoi la chanson? Qu'est-ce qu'on pourrait chanter? Qu'est-ce qui fait chanter les blondes? Qu'est-ce qui fait chanter les brunes? Ou sinon, qu'est-ce que vous avez?
6: Qu'est-ce qui fait pleurer?
2: C'est toi qui choisis, non?
6: Qu'est-ce qui fait pleurer?
0: Qu'est-ce qui fait pleurer les blondes?
6: Qu'est-ce qui fait pleurer, ouais.
0: Allez. Alors le portable, le temps que le portable se met en route, on
6: peut virer la terre. Non. Alors est-ce qu'on peut lire la fameuse
0: là pour les vacances
6: playlist.
0: Pour les vacances, vous pouvez
6: de
0: chanter.
6: JRM.
2: Ah bah elle est un peu on peut la lire. Elle est un peu éparpillée, mais alors il y a Quelle belle histoire de Louis Chédid, il y a pas mal de Zaz, la fée au pays des merveilles, sort. Non, ça c'est Icar. Générique de début de Pierre Bachelet.
6: Du film Coup de tête,
2: Aragon de Thomas Dutronc, La Grande Lessive, Révolution des Beatles, Elle me dit de Mika, Papy fait de la résistance, générique de fin. Libéré, délivré, La Reine des Neiges.
6: Alright. Bon, JRM, on sait que t'es à l'écoute. Alors, on te salue.
2: D'ailleurs, j'espère que tu avais le droit de dire les chansons de la playlist.
6: Je crois qu'il n'y a pas de... La question se pose pas.
0: Qu'est-ce qu'on fait
6: pas...
0: Donc, je cherche les qu'est-ce paroles qu'on fait de Sylvie Vartan. Alors, paroles de Sylvie Vartan. Je vous fais les paroles de Sylvie Vartan. Alors,
7: c'est arabe, il n'est pas arabe.
0: Qu'est-ce qui fait pleurer les blondes avec parole? Voilà, je l'ai. Le temps que ça se met en route. Les blondes, vous avez le droit de chanter aussi, hein?
6: Oui, mais il nous faut les paroles.
0: Les refleurs et les lilas, en tout cas ce n'est pas toi. 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

0: En tout cas, ce n'est pas toi. Qu'est-ce qui fait chanter les brunes? Allez, mes choristes, allez-y.
1: Qu'est-ce qui fait tourner la lune? Qu'est-ce qui reste dans les crunes? En tout cas, ce n'est pas toi.
0: Je descends de l'hélicoptère. J'ai visité la terre. J'ai traversé le désert sans avoir froid. Avec un photographe. J'adore les voyages. Je patine et je nage. On peut me faire bourler, voler. Pas moyen de me faire marcher.
1: Je descends d'hélicoptère. Je descends d'hélicoptère. J'ai visité la terre. J'ai traversé le désert sans avoir foi avec un photographe.
0: Allez,
1: j'adore les voyages, mon âme. Qu'est-ce qui fait changer la lune? Qu'est-ce qui me fera souffrir? C'est pas toi qui peux le dire.
0: Allez, les choristes.
1: Qu'est-ce qui fait
0: pleurer
1: les blondes? Qu'est-ce qui fait chanter le monde?
0: La la la la la la.
1: Tera tera tera tera.
0: Qu'est-ce qui fait chanter les brunes? Allez les choristes! Qu'est-ce qui fait changer la lune? Qu'est-ce qui me fera souffrir?
2: C'est pas toi qui peux le dire.
0: Bravo les choristes!
1: Ouais.
3: Bravo LND. Bravo, bravo LND.
0: Merci Sassa. Donc voilà, regardez mes très chers auditeurs, mes très chères auditrices, on vient de vous donner un exemple. Cet été, vous allez vous lâcher, vous allez chanter, vous allez danser. Voilà, chanter à tue-tête, exact. Fufi, faire plein de belles choses. Sassa, qu'est-ce que tu fais pendant les vacances?
3: Qu'est-ce que je fais pendant les vacances? Écoute, je pars une semaine à la montagne, vers le dévolu et les écrins.
0: Yes.
3: Dans un petit refuge de montagne. Et après, normalement, petit road trip jusqu'en Écosse, en voiture.
0: Oh, ça va être chaud là, ça va être génial.
3: Ça va être froid.
0: Et froid en Écosse. En Écosse, il y a de l'air. Il y a de l'air en Écosse, c'est ça?
3: En Écosse, il y a de l'air, du vent, c'est humide.
1: De l'eau, de la fumée. Il y a des petits insectes qui mordent la peau.
3: Il y a des petits moustiques qui s'appellent les midges. Les midges.
1: Midges. Ah, le coiffeur. Il est enfin allé chez le coiffeur. Hein?
0: Il fait chaud, il faut aller chez le coiffeur.
1: Bonne coupe. Super.
3: Ah ouais, pas mal. Voilà, c'est ça que je fais cet été. Qu'est-ce que t'en penses, LND?
0: Ah bah c'est génial. C'est génial. Tu vas bien profiter. En voiture, il faut être prudent par contre.
3: Ah bah surtout qu'au Royaume-Uni, qu'est-ce qu'ils font?
0: Non.
3: Ils conduisent.
0: À droite?
3: Eh oui.
1: Comme des oufs.
3: Non, enfin à gauche. Enfin oui, le volant à droite, mais du coup...
0: Ils sont à gauche?
3: Bah tu sais, tu...
1: Le volant à droite, la vie à gauche.
3: Tu te mets à gauche par défaut et tu doubles par la droite. Et le volant est à droite.
0: Ah bah d'accord. Donc ça fait gauche-droite.
1: Parce que bah oui, forcément.
0: Ça fait gauche-droite.
3: Bah comme nous on, le volant est à gauche et on
0: roule à gauche.
3: On roule à droite.
0: À droite.
3: On roule à droite et on se fait doubler par la gauche.
0: Ah oui, parce que moi j'ai pas le permis, hein. Donc j'apprends.
3: Ah,
0: parce que j'ai
3: t'as pas, le permis.
0: Non, c'est pour ça que j'apprends.
1: Ah, t'as pas le permis. Et d'ailleurs on voulait savoir, mais peut-être Yves.
3: Ah, t'as pas le permis.
1: Est-ce que tu connais l'Écosse?
0: Ah, il faut nous raconter, il faut venir nous raconter.
1: Alors attends, excuse-moi.
3: Il va y aller,
1: monsieur.
3: Il va y aller.
1: Enfin, je voulais pas savoir si tu savais qu'un pays qui s'appelle l'Écosse existe. Enfin, ça, je me doute que tu sais que ça existe. Non, est-ce que tu connais, t'es allé, je sais pas, tu sais
4: oui, des... J'ai habité une année à Londres.
1: Ouais.
4: Et toutes les vacances, on allait en Écosse.
1: Ah, super, parce que donc, avec GRCN, on va en Écosse au mois d'août. Ouais. On s'est dit que plutôt que d'aller se cramer en Croatie ou je sais pas quoi, on allait en Écosse. Qu'est-ce que... Est-ce que t'as
3: salut,
1: des...
3: Salut, FRD, salut, qui vient d'arriver.
1: Est-ce que très, très, je sais beau, pas, t'as très des, beau t-shirt, des conseils, rayé. Des trucs, des...
4: Tous les 8 km, il y a un truc
0: ah
4: différent.
0: Ah oui, ça fait
4: jaune, les gens
0: bleu,
4: sont hyper accueillants.
0: Marron.
4: Le problème, c'est qu'on mange pas terrible.
1: C'est-à-dire ?
4: On mange pas bien là-bas.
1: On mange quoi alors ?
3: C'est pastel, on dirait que tu vas à Deauville.
4: Mais ça, faut que tu goûtes.
1: C'est quoi le haggis ?
4: Pense de brebis farcie. Le haggis. Le haggis.
0: Voilà. C'est génial.
4: Mais il faut faire les grandes villes déjà. Puis après, il faut aller au nord-ouest.
1: Là, nous, nous...
0: Ouais, on
4: c'est
0: les
4: le
0: écoute,
4: bout du monde.
0: On les écoute.
4: Et tu vas voir, tu as une petite route qui est magnifique dans la lande. Il n'y a pas d'arbres. Il y a très peu d'arbres là-bas. Dans la lande, et c'est absolument superbe. Et faut camper si tu peux.
1: Alors, c'est ce qu'on va faire. Inverness.
4: Hein?
1: Inverness. Tu es allé à Inverness, qui est un port du nord. Nord-est.
4: C'est bien possible. Ouais. Je me souviens plus, ça fait... J'avais 20 ans. Hein.
1: Ok, d'accord.
4: Je n'y suis pas retourné depuis. Mais c'est magnifique. Et vous partez en voiture ?
1: On part en voiture, ouais. C'est-à-dire qu'on va monter là-haut en bagnole, ce qui nous excite beaucoup.
4: Vous voulez pas un bateau directement jusque là-bas ? De Cherbourg, je crois qu'il y a doit y avoir des bateaux pour faire la route directe.
3: Du coup, ouais. Tu mets la voiture, c'est un ferry, quoi. Tu mets la voiture sur le bateau.
1: Ouais.
3: Là, faut regarder.
1: Bah, c'est-à-dire, alors oui, parce que peut-être on pourrait faire dans un tour. Non, l'Écosse. Tu connais l'Écosse, FRD ?
5: Non, mais j'aimerais bien y aller.
1: Bah nous, on va y aller. Alors, attends, ouais, tu dis un bateau. Ah ouais, pas con, parce que ce qui nous plaît bien, c'est de traverser l'Angleterre et tout. Bah, je veux dire, on n'a jamais.
4: Ouais, mais faut t'arrêter aussi. Dans ces cas-là, faut que tu t'arrêtes sur les routes de l'Angleterre. Bah oui.
1: Bah bon, on verra bien, quoi. Tu vois, peut-être on va arriver en Écosse dans 6 mois.
4: Oui, pourquoi pas.
1: Perdu dans le Royaume-Uni.
4: Mais c'est très, très sympa.
1: Il y a
4: des petites routes où il n'y a qu'une seule voie. Et tous les 800 mètres ou 1 km, tu as un lieu de passage où on peut se croiser.
1: Mais bon, alors, je ne vais pas dire, mais tu me dis que tu avais 20 ans. Donc, on va dire que c'était il y a une trentaine d'années.
4: Ça a pas du champ, oui.
1: Donc, peut-être ils ont un peu modifié le système routier.
4: Il paraît que non. Okay. Il paraît que non. Mais c'est magnifique. Et il faut faire gaffe aux moutons.
1: Ouais, et aux
3: j'ai lu, effectivement, ils disaient qu'il faut faire gaffe aux moutons. On m'a dit faire gaffe aux moutons.
4: Ouais.
1: Alors, il y a les moutons et il y a les mouches qui piquent, là.
3: Les midges. Les moustiques des Highlands.
4: Non, ça ne me dit rien du tout.
1: Qui sont des mouches, pas nous. On pourrait les appeler moustiques, mais c'est des mouches qui mordent. Et il y a pareil, c'est vraiment des trucs du nord. Il y a ça au Canada aussi, je sais.
4: Il faut aller visiter les distilleries. Hein. Ah ouais, ça vaut le coup. Hein. L'eau est très très pure. Donc ils font du très bon whisky.
0: Je te dérange pas, j'espère.
1: Ah bah oui, c'est vrai.
4: Ouais, ouais.
1: Bah,
4: mais prenez des kawaii, on ne sait jamais.
1: Ah oui, bah oui, puis surtout en août, on est sûr.
4: Polaire.
0: Ah, c'est bien.
4: On ne sait jamais.
0: Merci beaucoup.
4: Sinon,
0: et c'est vrai, c'est une bonne.
4: Risque.
0: C'est une bonne leçon.
1: Risque
0: de
1: cahier.
0: Se responsabiliser. Okay. C'est
1: ah,
0: important.
1: Mais vous êtes revenu.
0: C'est vrai.
1: Bonjour, comment allez-vous ?
6: 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La radio qui donne de la pêche.
3: La responsabilisation, c'est la question de la hiérarchie.
1: C'est nous. Merci
3: c'est
1: beaucoup.
3: Abolir les hiérarchies.
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3: C'était pas une.
1: Merci.
3: C'était pas
1: bon,
3: pour t'envoyer c'était une précision.
1: Voilà,
3: une
1: les
3: précision
1: nouvelles,
3: politique.
1: Bon, les nouvelles, on verra tout à l'heure. Okay. Enfin bon, à part Fontainebleau. Hein.
0: Précision
4: ouais,
0: politique.
4: Ouais, les arbres vont nous manquer.
1: Ouais, tu m'étonnes.
4: Tu vas en Écosse, il n'y en a pas.
1: Okay. Ouais, mais il y a des moutons. Bon, toi, cet été.
5: Cet été, là, je viens de me réveiller. J'ai pas, on va dire, les lumières allumées sur toutes les étages. Ça dépend. Cet été, je ne sais pas encore. Je vais faire selon la météo. Je suis maintenant avec le ressenti et le jour J.
1: Et toi, cet été ?
4: En Dordogne.
1: Laquelle ?
4: Ah ben, on part avec des vélos électriques. Donc, on va bien faire le Périgord. On va faire le Périgord vert, noir. Il y a 4 couleurs. Blanc et le... Si, Périgord noir aussi, blanc. Je sais pas, mais il y en a 4 couleurs différentes. C'est ce que j'ai lu dans le guide du routard ce week-end.
1: Et alors tu vises quoi, le confit ou les grottes?
4: Le confit. Les marchés.
1: Alors alors c'est pas c'est exactement juste à la frontière du de la Dordogne, c'est en Gironde, la frontière, il y a une grotte qui s'appelle la grotte de Père Non Père. Père Non Père. C'est vers c'est plus près de Bordeaux que c'est au-dessus de Libourne. Père Non Père, père comme PAIR, non NON tiret père, voilà, Père Non Père. Ouais. C'est une petite grotte qui a été occupée, moi ça m'a halluciné. Elle a été occupée pendant 60 000 ans.
4: Ah, magnifique.
1: Est-ce que tu connais un endroit qui a été occupé par l'homme pendant 60 000 ans?
4: Non.
1: Tu vois ce que je veux dire, c'est, tu vois, déjà ça. Et dans cette grotte, il y a du pariétal, donc, il y a des qui sont gravés, et il y a le... Non, pariétal, ça veut dire sur les parois. C'est de toute façon à la main, à l'époque, il y a peu de mécanique. Mais ouais. c'est là, il y a, tu vois, les dessins, enfin, c'est un des seuls, donc c'est que des silhouettes d'animaux, tu vois, c'est des dessins assez schématiques, enfin, tu vois, comme ça, c'est des silhouettes, et il y a, soudain, séparé des autres, il y a le dessin d'un cheval qui se retourne. C'est-à-dire que c'est un des premiers dessins de l'humanité où c'est pas un symbole, mais c'est une situation. C'est-à-dire que c'est pas le cheval, c'est ouais. un cheval qui se retourne. C'est-à-dire c'est presque le premier dessin, tu vois, le fait de dessiner une situation et non pas un symbole.
4: Ah, bah, c'est... Ah, bah, ouais, mais c'est en Gironde, ça.
1: C'est entre Bordeaux et Saintes. C'est à 3 mètres de la Dordogne.
4: Bah, j'irai le voir.
1: Hein. Et, vraiment, elle est. Enfin, moi, quand j'ai vu ça, ça a été une émotion de dingue de voir ce cheval. Et il est super beau,
0: oui,
1: quoi. Il est très, très
0: simple. Je suis en train d'essayer d'effacer mes messages.
4: C'est pas grave,
0: voilà.
4: Ça.
0: Alors, c'est la technique du smartphone, quoi, savoir effacer ses messages.
1: Ouais, c'est gravé, et tu vois, le trait extérieur de l'encolure...
0: Il faut parler dans le micro, c'est, ça
3: c'est vrai, il faut parler dans le micro.
1: Marque du rocher qui est utilisée pour dessiner.
3: Il y a MLN qui est arrivé.
0: Ah, bah, je vais lui laisser.
1: C'est fascinant.
3: Non, mais regarde, ils sont là-bas, ils discutent autour du...
1: Alors, MLN, les vacances.
3: C'est par les vacances.
4: Comment?
0: Ok, les on les laisse parler.
3: On peut commenter aussi.
1: Une question.
7: D'accord, sans doute.
1: D'accord, sans doute.
7: En août. Mais et sans doute.
1: Et sans aucun doute, tu veux dire.
7: On va pas dire ça. Hein. On va pas se porter l'œil, comme on dit.
1: On va pas se porter l'œil. Ah non,
7: sur le méditerranéen. On va pas se porter malheur en disant quelque chose.
1: Se porter l'œil, d'accord. Ouais. On va pas trop prédire de pas... Ouais. On va pas se porter l'œil. Ah, j'aime bien cette expression, merci. Merci, une expression. L'expression du jour, on va pas se porter l'œil. Très bien, bon, est-ce que tu connais l'Écosse?
7: Non, mais je sais une chose, c'est que j'ai failli faire un road trip. Mais ce road trip a été mis en concurrence avec quelque chose d'encore plus enthousiasmant. Mais que j'ai vu qu'en Écosse, il y a une qualité hôtelière qui a l'air incroyable. Les 5 étoiles partout, qu'on a vraiment tous magnifiques, on a tous envie de... J'ai envie de tous les tester. Vraiment incroyable.
1: Bon, bah on va voir si on fait des 5 étoiles. Nous, on va partir une dizaine de jours.
7: Les 5 étoiles.
1: Ouais. Okay. Donc, un conseil, le conseil des Mélènes pour les vacances, au moins un 5 étoiles. Quoi.
7: Au moins un. Ouais. Au moins un. Au moins sur la fin des vacances, les 2 ou 3 derniers jours, ouais. pour sublimer la fin.
5: Une nuit d'hôtel. Une nuit d'hôtel pour ça. Je préfère marcher 10 jours en plus que de dormir une nuit.
7: C'est 400 balles une nuit dans un 5 étoiles.
1: Ah oui, bah 400 balles, il marche 10 jours.
5: Ouais, un lit suffit. Hein.
1: Room service. Bon, messieurs, merci beaucoup. Bonnes vacances.
4: Merci.
1: Bonnes vacances. Voilà,
3: merci pour cette chronique.
1: Moi, c'est ça que j'allais dire. Hein ? Eh ben, on fait quoi ? On va aller dans le dévolu, là, une semaine.
7: Ok.
1: Un petit peu dans le dévolu. Et ensuite, on monte en Écosse.
7: Ah, trop bien. Mais franchement, je pense, belle découverte à venir. Plus Écosse.
3: Il lui a ramené une banane et une orange.
1: Viennent nous conseiller, parce qu'on va y aller en bagnole. C'est l'Angleterre en voiture.
0: C'est
1: que moi, je connais Londres, mais je connais pas autre chose.
7: Moi, j'ai fait le Sussex.
0: Oui, mais t'as raison, ça ressemble à une orange.
1: Là, le Sussex, on va s'en faire un tout petit peu.
7: Une semaine, j'en avais fait un petit road trip dans le sud de l'Angleterre.
3: Je voulais dire un truc, et puis après, je me suis dit que c'était nul. Alors, finalement, je me suis ravisé.
7: Le voisin nous avait invité, les gens qui m'ont invité à utiliser son cours de tennis. Fantastique.
1: Bon bah nous on va aller faire un peu de golf ou de tennis, je sais pas, à Inverness.
7: C'était le golf, obligé sur la falaise là.
1: Non, alors écoute, le 5 étoiles je veux bien, mais le golf je le ferai pas.
7: Il y aura peut-être le golf dans le 5 étoiles.
1: Je n'irai pas. Je n'irai pas au golf.
4: Ça coûte une blinde là-bas.
1: Au golf, même s'il y a des champions du monde de golf dans ma
3: famille. Et DNS en accrobranche.
1: Qu'est-ce qu'il y a?
3: Un accrobranche.
1: Un accrobranche.
3: Un accrobranche en
1: Écosse.
3: Ah
1: ouais, un accrobranche. Il n'y a pas d'arbre. Bah oui, justement, c'est bien, c'est, tu sais, c'est à ras de terre, c'est dans les buissons.
0: Les
1: accrobranches, ces accrobranches où tu fais que ramper.
0: Oui. Les moutons, si vous les embêtez pas, les moutons, ils sont gentils en principe.
1: Et les distilleries.
0: Les moutons.
3: Tu sais, tous les animaux sont gentils si on les embête pas. Finalement, si on y pense.
1: Oui, dans le dévolu.
0: Oui, voilà, c'est vrai.
1: Le dévolu, tu vois.
0: Tout à fait.
1: Entre regarde, Gap et Grenoble, c'est
3: un... Si on l'embête, elle est pas gentille.
0: Non,
3: c'est pas vrai, elle est tout le temps gentille.
0: Elle est tout le temps gentille, c'est vrai. Elle est très gentille. Rappelle-moi son prénom à ta petite chienne.
3: LPTTCHN.
0: Comment?
3: LPTTCHN.
0: CHN. FPTTCHN. Oh là, GRCN. C'est compliqué pour moi.
3: Oui,
1: GRCN, c'est quoi le grand lac vers Cap, vers Gap? Tu sais, on l'avait longé.
3: Le Serponçon, le lac de Serponçon.
1: Serponçon.
3: Tu savais que je savais.
1: Vous allez où en vacances? Est-ce que vous partez en vacances?
3: Mais oui, c'est pas très loin, mais en même temps, c'est pas à côté.
6: On reste au Pré Saint-Gervais.
3: C'est plus vers les écrins.
1: Pré Saint-Gervais plage.
6: Pré Saint-Gervais plage.
1: Cool.
5: Saint-Gervais.
0: Oui, il y a la montagne aussi qu'ils appellent Saint-Gervais.
3: Saint-Gervais, c'est pas très loin du Mont Blanc. Ouais.
1: Ouais. Alors, moi je dis, très beau t-shirt. Ah non,
3: voilà,
1: vraiment.
3: Tout à fait, le Mont Blanc et sur la commune de Saint-Gervais. Précision géographique.
7: Je peux demander ce genre de commentaire, après on va dire que je suis pas gentil. Non.
1: Pourquoi t'aimes pas les rayures?
7: Je ne peux pas commenter.
1: Non, parce que vraiment... Non, vraiment, elle a un pastel là, sur le bleu,
3: est-ce
1: l'orange.
3: Est-ce que tu fais exprès? Oui, voilà, c'est ça. Une fois qu'on le sait, c'est pas grave.
5: Non, mais après, c'est son prisme.
1: C'est son prisme. Il est 8 heures.
3: C'est son mode
1: de
3: vie.
1: Il est 8 heures.
3: C'est son mode de relation sociale.
1: Il est 8 heures.
0: Il est 8 heures.
1: Ah non, il n'est pas 8 heures.
0: 8h10.
1: Il n'est pas 8 heures.
0: Il est 8h10.
1: Il n'est pas 8 heures.
3: Il
1: n'est pas
3: 8
1: heures.
3: C'est vrai, c'est vrai. Sinon, ce serait un peu violent.
1: Il n'est pas 8 heures. Il n'est pas 8 heures.
3: Mais non, regarde, il est tout beau. Il est tout beau.
1: Il n'est pas 8 heures. Bonjour, monsieur. Vous allez bien? Ça va? Il n'est pas 8 heures. Il n'est pas 8 heures. Je crois que j'ai trouvé une nouvelle idée d'horloge parlante.
3: De quoi?
1: D'horloge parlante.
3: Ah.
1: Il n'est pas 8 heures.
3: Il n'est pas 8 heures.
1: Il n'est pas 8 heures. Qui est un peu un cumul de deux, hein, de deux trucs existants déjà.
3: Alors, moi, j'ai...
1: Il n'est pas 8 heures. Il n'est pas 8 heures.
3: J'ai une proposition. Il n'est pas 8 heures.
1: Il n'est pas 8 heures.
0: Il n'est pas 8 heures.
3: Il n'est pas 8 heures. Et du coup, on pourrait faire la chronique toutes les choses que je sais.
1: Il n'est pas 8 heures.
3: Parce que comme il n'est pas 8 heures,
0: il n'est pas 8 heures.
1: Toutes les choses.
3: C'est quoi?
1: C'est tout ce que je sais.
3: Ah oui, c'est vrai. Mais moi, je dis toutes les choses que je sais.
1: Hein?
3: Moi, je dis toutes les choses que je sais, mais...
1: Ah, bon, bah, tu me diras, tu peux dire toutes les choses, hein. Mais en tout cas, il n'est pas 8 heures. Il n'est pas 8 heures.
3: Bah non, il n'est pas 8 heures. Mais est-ce que...
1: Quelle heure est-il?
3: Il n'est
1: pas
3: 8
1: heures.
3: Il n'est
1: pas 8 heures.
3: Il n'est pas 8 heures.
0: Il est 8 heures moins 5 à 8 heures.
1: Il n'est pas 8 heures.
0: Il n'est pas 8 heures.
1: Il n'est pas 8 heures.
3: Mais du coup, il n'est pas 8 heures.
1: Il n'est pas 8 heures.
0: Il n'est pas 8 heures.
1: Il n'est pas 8 heures. Bah alors...
0: Il n'est pas 8 heures.
1: Rocky, s'il vous plaît. Vous allez bien?
0: Ah, c'est bien.
1: Vous allez où en
0: bien
1: vacances?
0: Ça, c'est bien fait.
3: C'est une bonne chanson. Et c'est quoi après les paroles, Linda?
1: Il n'est pas 8 heures.
0: Il n'est pas
1: 8 heures. Oh, voilà. Il n'est pas 8 heures.
0: J'accompagne en musique.
1: Il n'est pas 8 heures. Il n'est pas 8 heures. Il n'est pas 8 heures.
0: Ding dong, ding dong.
1: Il n'est pas 8 heures.
0: Ding dong, ding dong.
1: Il n'est pas 8 heures.
0: Ding dong, ding dong.
1: Il n'est pas 8 heures.
0: Parapapapa.
1: Il n'est pas 8 heures.
0: Ding dong, ding dong.
1: Il n'est pas 8 heures.
0: Parapapapa.
1: Il n'est pas 8 heures.
0: Ding dong, ding dong. C'est pas mal, hein?
1: Il n'est pas 8 heures.
0: Ça, c'est pas mal. Tarapapapa.
3: On en est où? On en est là? On en est... Ouais, moi je travaille en même temps. Je fais trois trucs en même temps.
0: Voilà.
3: On est
1: trois trucs en même temps.
0: Bon, qu'est-ce qu'on pourrait dire? Bah là, ça sent les vacances parce qu'on n'a pas beaucoup de choses à vous dire, que vous souhaitez de très très très bonnes vacances. Il faut vraiment vous lâcher parce que franchement, ouais. Toute l'année, on travaille comme des charpentiers.
1: Il n'est pas 8 heures.
0: Hein? Donc, mes très chers auditeurs, mes très chères auditrices, il faut y aller. Hein?
3: Alors, toi, tu travailles plus. Attends.
0: Voilà.
1: Il n'est pas 8 heures.
8: Il n'est pas 8 heures.
9: Tu travailles plus ?
8: Il n'est pas 8 heures.
9: Mais tu vas pas reprendre ton travail alors ?
8: Il n'est pas 8 heures.
0: Ding-dong.
5: Le travail, c'est la santé, mais ne rien faire, c'est pour préserver.
9: Le travail, c'est la santé.
8: Il n'est pas 8 heures.
0: Ding-dong.
9: Il ne veut plus travailler.
0: Ding-dong.
8: Il n'est pas 8 heures.
0: Para-pa-pa-pa.
9: Mais il a dit qu'il allait retravailler. Tu vas retravailler.
0: Ding-dong.
5: Oui, bien sûr.
8: Il n'est pas 8 heures.
5: Para-pa-pa-pa.
9: Bah non, ça c'est sûr. Ça, on est d'accord. Le travail,
5: son
8: il est pas 8 heures.
9: Mais là, ça va aller mieux ton travail sans parler des détails.
0: Il est pas 8 heures.
5: C'est une question de temps.
0: Non.
8: Ouais.
9: Mais toi, tu te sens retapé.
0: Non.
8: Il est pas 8
9: heures.
8: Encore.
9: Encore, il faut un peu de temps.
8: Il est pas 8 heures.
9: Toi, t'as dit que t'allais faire quoi pour les vacances, Farid ?
8: Il est pas 8 heures. Il est pas 8 heures. Il est pas 8 heures.
9: C'est pour ça, l'Écosse.
8: Il est pas 8 heures.
9: L'Écosse, c'est une stratégie anti-chaleur.
8: Il est pas 8 heures. Il n'est pas 8 heures.
9: Norvège, Groenland, Islande, Laponie.
8: Il n'est pas 9 heures.
9: Svalbard, c'est une idée. Laponie aussi.
8: Il n'est pas 9 heures.
9: Laponie, c'est une idée.
8: Il n'est pas 9 heures.
9: Alors,
8: il n'est pas 9 heures. Eh ben,
9: Alaska, mais Groenland, Alaska. Ouais.
8: On vous laisse continuer cette horloge parlante.
0: Voilà.
8: Hein, il n'est pas 9 heures.
9: L'Estonie, c'est hyper beau. C'est pas très cher.
8: J'ai compris le principe.
9: Et voilà. Il faut hyper bien manger.
8: Et alors, on va enchaîner.
9: Bah voilà,
0: allez, on enchaîne.
8: On enchaîne avec quoi?
9: C'est le tout en haut, c'est celui qui est au bord de la mer.

0: Non, c'est Aline.
1: Chantez, très chers auditeurs, très chères auditrices. Lâchez-vous, c'est les vacances.
0: Le prénom de ma tante.
1: Linda, je m'en rappelle comme ça. Avec ses amis à la radio.
2: Pas de bonheur.
3: C'est vrai que c'est des pays à faire. Hein.
1: C'est la pause.
3: Et Lituanie. Lituanie, non, c'est Vilnius.
0: Je crois que c'est Lituanie, c'est Vilnius. Et Lettonie, c'est... Je sais pas.
3: Non, et Riga ?
0: Riga. Ça doit être Riga, ouais. Non, c'est ça, je crois, Riga. Attends, on va leur demander. C'est quoi la capitale de la Lettonie ?
2: La BRN qui est là.
0: Non, Tallinn, c'est l'Estonie. Riga, Lettonie, Vilnius, Lituanie. Non. Zagreb. Voilà, Lituanie, on avait raison, on était bon. On était bon sur lui. La Croatie, c'est Zagreb.
2: Berlin, viens boire un café avec nous, s'il te plaît.
0: Salut.
2: C'est la dernière de la saison, viens. Viens boire un café avec nous.
0: Pourquoi pas.
2: Prends une chaise.
0: Ouais, c'est ça,
2: pas,
0: et toi
2: te laisse pas impressionner par les cancres. Il te tire vers le bas.
4: Par le néo-capitalisme libéral.
2: Il te tire vers le bas.
5: Depuis quand le capitalisme, il est néo ? Il n'est pas néo ?
2: Ah oui, oui, c'est vrai, il est éternel. Il est éternel, c'est ça ?
5: Ah non, mais il existe depuis un moment, quand même. Il paraît que ça a été inventé par les juifs.
2: Non, mais tu sais, ça se renouvelle, les choses. Tu sais, c'est comme le classicisme. C'est comme le classicisme. Ça se renouvelle, ça devient néo-classicisme.
0: On ne se renouvelle plus.
2: C'est clair qu'on tourne en rond. C'est clair que on tourne en rond.
0: Donc moi j'ai envie de te dire un truc.
2: Ouais, il est pas 9h.
0: Si. Oui, il est 9h.
2: C'est fini, merci.
0: Moi je sais faire des bretzels.
2: Ok. Mais des bretzels en forme de petit pain.
0: Bah, voilà. Je sais aussi faire des bretzels en forme de bretzels.
2: Des
0: Laugenbraut.
2: Ouais.
0: Avec un accent.
2: Brötchen.
0: Brötchen.
2: Brötchen.
0: Brötchen. Laugenbrötchen.
2: Brötchen. Laugenbrötchen.
0: Laugenbrötchen.
1: Alors, Fifi, tu pars où en vacances, Fifi ?
2: Bah, je viens de le dire, dans le dévolu et en Écosse.
1: En Écosse. Ah, c'est
2: mais,
1: bien.
2: Mais je voudrais... Attends, il y avait un truc que je voulais voir avec GRCM, mais je sais plus ce que c'est.
0: Ah, bah, il faut que j'appelle
2: ouais.
0: K.
2: Ouais. Ouais, il faut que tu appelles K, ça c'est
0: ouais.
2: Clair. Donc les invités vont bientôt arriver, tout est prêt, une vraie fédulogie.
1: Voilà. Je vais pouvoir laisser la place aux invités.
2: Mais oui, enfin si tu veux, de toute façon on leur fera une place.
1: Ah, ils auront de la place ou je leur laisse ma place ?
2: Bah, non, on leur fera de la place.
1: On leur fera
2: de la
1: place.
2: On va voir comment ça s'arrangera.
1: D'accord.
2: Peut-être qu'il faudra qu'on parte tous et qu'on les laisse pour qu'ils aient de la place. Mais en tout cas, oui, voilà.
0: Oui,
2: ben,
0: oui.
2: Un OSNI, c'est 8h07, c'est ça l'OSNI ?
0: L'OSNI, c'est 8h07. Il reste 3 minutes.
1: Voilà. Je m'entends parler. Voilà.
2: Il n'est pas 8h07.
1: Oui.
0: Il n'est pas 8h07. Il n'est pas
1: 8h07.
2: Il n'est pas 8h07.
0: Il n'est pas 8h07.
2: Alors, la télé, ils sont bien parce que.
1: Moi, j'ai
2: télé,
1: 8h05 à ma montre. J'ai 8h05 à ma montre.
2: Un peu de tourisme et tout. Donc il y a les incendies à Fontainebleau et un titre sur une chaîne de télé, c'est incendie, deux Canadairs, près de Paris, du jamais vu.
1: Merci Sassa. Merci.
2: Voilà. Je ne sais pas si vous voyez ce que je veux dire.
0: Mais oui, on voit ce que tu veux dire.
2: Hein, du Canadair près de Paris, du jamais vu.
0: Mais oui.
2: Genre on dirait le retour de Brigitte Bardot aux Folies Bergères.
0: Mais Brigitte Bardot, elle est morte.
2: Du jamais vu. Ah oui, c'est ça.
0: Elle ne peut pas revenir au...
1: Le retour de Brigitte Bardot, c'est-à-dire.
2: Le retour de Brigitte Bardot aux Folies Bergères, ouais.
1: Pour ?
2: Du jamais vu. Non, mais je.
1: Ah
2: oublie,
1: oui,
2: oublie,
1: ah oui,
2: oublie,
1: ah oui, d'accord. Oui, je vais aller faire dodo. Je vais finir ma nuit.
2: Ouais.
1: Oui, je vais finir ma nuit.
2: Allons finir nos nuits. Alors, beaucoup moins de gens dans la rue que la dernière fois.
1: Bah, ils sont tous partis en vacances, ils se sont sauvés.
2: Mais ouais, ils sont tous.
1: Voilà, ils ont fait comme Linda, la journée, ils font dodo, et le soir, vous allez voir, ils vont tous être dehors, ils vont faire la fête.
2: Ouais.
1: Voilà, ils vont faire comme Linda, ils vont aller finir leur nuit. ça, hein, Linda va aller finir sa nuit, hein, parce que j'oublie Brigitte Bardot, mais Brigitte Bardot, on l'oublie pas, c'était une grande femme du cinéma, de la chanson, C'est, on a perdu une belle actrice, sans te contredire, Fifi. On a perdu une belle actrice.
2: On a perdu une bonne actrice, ouais.
1: Bonne actrice. Ouais, ouais. Oui, oui. Voilà. Et qu'avait de la voix aussi.
2: On a perdu aussi un soutien du Rassemblement National.
1: Ah oui, oui, elle donc, était au Rassemblement National, oui. Oui.
2: Moi, c'est pas vraiment une perte, quoi.
1: Pour
2: certains, oui, bien sûr.
1: Oui.
2: Il y a toujours, on est toujours perdu pour quelqu'un. Ah, un enfant dans
0: cette... Mon enfant.
2: Vous allez où?
0: Vite, il part.
1: Ah, elle s'est sauvée, on n'a pas eu le temps de l'interrompre.
2: On n'a pas eu le temps de savoir.
1: Où elle allait.
0: Ou alors, il y a RSK ici présent avec sa chemise à palmier qui propose d'ouvrir le bar, le Vanilla Café, demain soir. De 20h à minuit,
2: ouais.
0: Voire 23h.
2: Pour la demi-finale.
0: Juste pour le match, si on vient avec des potes.
1: Il faut venir avec des potes.
0: Il faut lui écrire un texto pour lui dire on vient à plein et il ouvre ou pas. Donc, il faut inviter plein de potes à venir voir le match.
2: On demande, venez. Ça va bien?
0: Bonjour, ça va?
2: Oui, ça va bien. Demain, Kiki propose d'ouvrir le bar pour la demi-finale. Est-ce que tu seras présent?
6: Bah oui. On va être présent et gagne la France.
7: N'est-ce pas?
6: Merci.
7: L'autre match, c'est quoi?
6: Argentine-Suisse. Argentine, n'importe quoi.
0: Argentine-Angleterre. Angleterre. C'est ça.
6: Ouais, les Argentins. Argentine finale, France-Argentine.
7: France-Argentine? Il y a déjà eu ça, non?
6: La première finale.
7: France-Argentine,
2: troisième fois qu'on fera une finale.
6: On en a gagné une, on en a perdu une et lors de la dernière.
2: Ah, d'accord, gros challenge quoi.
6: Bah ouais.
2: Gros attente, gros spectacle.
1: Oui, moi okay. J'ai.
6: La pipe ils veulent notre tête.
7: Ah ouais, tu crois?
6: Ouais, bah elle est vendue la Coupe du Monde, c'est pour l'Argentine. Je suis vert, vous avez regardé le match de la Suisse. Bah ouais.
7: Ah, je sais pas.
2: Non, j'ai pas vu. Pourquoi tu dis ça?
6: Bah parce que tout le monde est au courant.
2: Ouais, mais les gens ils sont pas au courant comme moi. Qu'est-ce que tu dis?
7: Comment
2: le match contre la Suisse était arrangé?
6: Ouais, ils ont été favorisés là, comme toujours.
7: Ouais.
6: Avec monsieur Messi, mais bon. Eux aussi ils sont dans une grosse affaire de blanchissement d'argent, la Fédération d'Argentine. Ouais, une grosse affaire avec la FIFA. 500 millions d'euros.
7: Ah
6: oui, il y a une grosse affaire, vous allez en entendre parler.
2: Bon, on va regarder ça. Ok.
1: Voilà. Alors moi, j'ai dit à une copine, elle m'a demandé de soutenir l'Espagne contre la France. Voilà. Alors je suis perdue parce que moi, j'ai envie de soutenir la France et elle m'a dit, il faut soutenir l'Espagne.
0: Mais toi, tu fais bien comme tu veux, non?
1: Comment?
0: Tu fais comme tu veux.
1: Bah oui.
0: C'est toi qui vois. Enfin,
1: oui.
0: Je veux dire.
1: Donc j'ai envie de lui rendre hommage, j'ai envie de soutenir l'Espagne pour lui rendre hommage. Donc, mais je suis un peu perdue parce que j'aime bien la France. Les bleus sont bien aussi. Donc voilà, oui, comme tu dis, ça, je fais comme je veux. Mais bon,
2: parce
1: je suis
2: au fond,
1: perdue.
2: On n'en a rien à battre.
1: Comment?
2: Je dis au fond, on n'en a rien à battre.
1: Ouais, oh, ouais. C'est un match, quoi. Oh.
2: Bah, il est 8h09.
0: Il est 8h09, on a raté.
2: Il est 8h09, merde, on a raté. Bon,
0: on était dans la chronique complot, et du coup, on a raté.
2: Ouais. Ouais. Qui nous a fait rater? Quelqu'un nous a fait rater. Hein.
0: C'est nous.
2: Je suis sûr. Ouais,
0: c'est
2: nous.
0: Nous-mêmes. Ouais.
2: Un complot contre nous-mêmes. L'autocomplot.
0: L'autocomplot.
2: Après, l'autofiction, l'autocomplot. bonjour. Venez nous dire bonjour. Si, venez. Non, il veut pas. Ok, alors, moi, je propose qu'on le fasse à 8h10. Ok, c'est-à-dire dans 5 secondes.
1: Et qu'est-ce qu'on fait dans 5 secondes?
2: On écoute un OSNI. C'est parti. Merde, c'est parti.

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1: Je vois que tu es gentil. Hein, gentil.
0: Si t'es pas joli, t'as jamais d'être poli.
1: Répète un peu, pourquoi? Parce que moi, je suis ici pour travailler gentiment.
0: Hein. Non, non, non, non, c'est pas pour travailler, c'est pour te plaire, les gens qui me plaisent. T'aimes ça, la merde. Tu vois, c'est les chiens, les de la merde, ça va. T'en sers, on t'a embrassé.
1: Estime-toi heureux que je le fasse, hein.
0: Oh, mais t'es pas blessé laisser... comme ça.
1: Tu veux que je te laisse couper dans ta mère?
0: Tu fais ça pour ton plaisir. Ah, tu serais vexé s'il n'avait pas beaucoup.
1: Moi,
0: je n'ai pas peur. Oui.
2: On va y arriver, ma femme.
0: Tu vas prendre des avec ton père.
3: Non, pas encore.
2: Attends, t'as va.
0: Non, mais c'est pas chier. Chier le jour, le chier partout, le chier toujours.
4: J'ai de la
2: compagnie.
4: Mais si, t'as de la compagnie.

0: Donc, merci JRN. Merci JRN pour cette OSNI qui s'intitulait Dans ma rue, enfin il s'intitule toujours Dans ma rue, 02-22. Super, enfin moi j'adore.
1: Moi j'adore les OSNI aussi.
0: J'adore les OSNI, j'adore comment ça glisse. De nous avoir rappelé cette chanson Dans ma rue.
1: J'adore les OSNI.
0: C'est ça, qui était une chanson que j'aimais bien, je crois, des années 80. Dans ma rue.
1: J'adore les OSNI. J'adore les OSNI.
0: Ouais, on remercie pour l'instant. On remercie JRN.
1: J'adore les OSNI.
0: Donc, petit monument à JRN.
1: J'adore les OSNI.
0: Petite cérémonie.
1: J'adore les OSNI.
0: Cérémonie à JRN.
1: J'adore les OSNI. J'adore.
0: Est-ce que vous installez ici? Si, juste nous dire les vacances.
1: Les vacances. J'adore les OSNI.
0: Ou alors les incendies.
2: Voir une amie à Tarbes.
0: Ah
3: ouais. Alors Tarbes, c'est où?
2: C'est dans le sud, c'est sud-ouest.
0: Ouais.
1: Dans le Tarbes.
0: Mais combien de temps, par exemple? Combien de temps?
2: Ah, je sais pas, 7 jours, 7-8 jours.
0: Et après tu reviens ici?
2: Je reviens ici et on repart à Saint-Brieuc.
0: À Saint-Brieux.
2: Saint-Brieuc, c'est... Alors, c'est en Bretagne, je crois, oui.
1: Oui, c'est en
2: Bretagne. Bretagne,
0: ouais.
1: C'est limite Normandie, hein.
2: Ça progresse, hein.
0: Ouais, grosse limite, quoi.
1: Ouais, grosse limite.
0: C'est Côte d'Armor, ouais.
1: Côte d'Armor.
2: Ah, c'est Côte d'Armor, oui.
0: Côte d'Armor,
2: c'est
0: ouais.
2: Ça. Ben, moi,
1: c'est vrai, grosse limite,
2: trop...
1: oui.
2: Ah, bah, moi, ici,
1: la limite, c'est le Mont Saint-Michel.
3: Non, mais c'est bien, passe de bonnes vacances.
2: Ben, Martin.
0: Et puis,
2: je mange mon sablé en même temps.
0: Ouais, et les travaux?
2: Il n'y a plus de travaux, il n'y a plus de sous. Y a plus de...
0: Ah oui, c'est fini. Vous vivez dans une demi-maison?
2: C'est pas une tente, mais bon.
1: C'est une yourte. Ouais, une yourte aménagée.
2: Une
1: grande yourte. Uh-huh. C'est déjà pas mal.
0: Bon, mais ça se passe bien quand même.
2: Voilà. C'est très chaud quand même.
0: Ouais.
2: Sur les toits et tout.
0: Ah, vous vivez sur le toit?
2: Ben, on n'a pas installé les tables et les chaises sous les toits, mais bon.
3: Mais oh, c'est dommage. Ouais. Il faut penser à mettre des tables et des chaises.
2: Voilà, c'est trop compliqué, hein. À 60 ans, mettre des tables sur le toit, un équilibre et tout.
0: Ouais, des trucs de... Des tables d'ahu. Hein,
2: ouais.
0: Avec des pieds asymétriques et tout.
3: Ouais, il y a moyen de s'organiser.
2: Moi, je le fais pas, non.
3: Non, je fais pas. T'as raison, t'es prudent. C'est ça?
2: Ouais.
3: Prudence. Voilà. Merci, c'était Lolo à l'antenne. On va lui reposer quelques questions. Les vacances, tu pars quand?
2: Je sais pas, dès que les camions sont réparés.
1: Ah,
0: mais oui, parce que c'est un camion, on dort dedans. Hein.
2: C'est non, le camion dans lequel je dors.
0: Hein, c'est un camion avec un lit, quoi, au moins. Il y a au moins un lit et...
2: Je t'entends pas, en fait.
0: Je dis, il y a au moins un lit dans le camion, il y a,
2: ah oui,
0: c'est
2: il y a
0: ça.
2: Un grand lit. Ouais.
0: Il y a un grand
2: lit. Un peu aménagé.
0: Voilà, un peu aménagé, pour pouvoir descendre la Tarbes tranquillement.
2: Ouais, voilà, tranquille.
0: Ouais.
2: Pas se piller.
0: Non. Et rouler la nuit?
2: C'est un camion pour les congés.
0: Ouais. Ah. Rouler la nuit, rouler le jour?
2: On roule, ouais, le jour, la nuit, je dors.
0: D'accord.
2: La nuit, on dort.
0: Ok.
2: Voilà.
0: Et pas l'inverse. Bon, bah,
1: il y a RM qui vient d'arriver.
0: Merci beaucoup. RM est arrivé.
3: Merci,
1: RNT.
0: Bis tout
1: merci.
0: Le monde. Bonnes vacances, bon été.
2: Merci.
0: Hein, on rappelle qu'on te retrouve tous les samedis matins devant le marché avec ta roulotte musicale, tes deux platines, ta carriole. Et que tu nous musicalises tout ça pendant
2: entre le 28
0: plusieurs heures. Peut-être encore ouais, fin juillet.
1: Vas-y,
0: donc, hein.
2: Peut-être, ouais.
0: Peut-être. Restons dans le peut-être.
1: C'était voilà. Bien Marseille. Hein.
0: Il est peut-être 8h19. Okay. Non, il est sûrement 8h19.
1: Ouais, c'était
0: en
1: bien.
0: En tout cas, il n'est pas 8h20.
1: Je t'embête dès que tu arrives, t'as vu.
0: Mais t'as 8h20, merci beaucoup. Victoria, bonjour.
1: Ta petite fille, c'est ça?
3: Bonjour, merci Lolo.
4: Mais c'est difficile.
3: On laisse la place à Victoria et aux autres. Moi,
1: mais bon, c'était quand même bien,
3: voilà,
1: de voir ta fille.
3: On laisse la place à tout le monde. Voilà.
1: Et t'as fait quoi d'autre?
3: Voilà, exact. On laisse la place à tout le monde.
4: Je me suis promené.
3: La radio, c'est pour tout le monde.
4: C'est bien passé.
3: N'est-ce pas, Fifi?
1: La radio, c'est pour tout le monde. On t'a vu, tu partais pour Marseille.

0: tu vois, on suit le feuilleton, quoi.
1: Merci. Même les gens qui ont des palmiers sur leur t-shirt.
2: Bon, voilà. Oui, voilà.
0: Alors, il n'est pas encore 8h21.
1: Non, ni 8h20, d'ailleurs.
0: Ni 8h20.
1: Il n'est pas 9h.
0: Mais il n'est pas 9h.
1: Il n'est pas 9h, donc on respire. Hein,
0: est-ce que quelqu'un veut quelque chose?
1: Non. Ah si, une orange pressée.
0: Tu veux une orange pressée?
1: S'il vous plaît. Alors,
0: est-ce que je peux dire quelque chose?
1: Ouais, mais pas trop.
0: Les oranges n'ont pas beaucoup de goût aujourd'hui. D'habitude, elles sont un peu meilleures.
1: Bah, écoute, ouais. Bah, je sais pas si on doit balancer comme ça. Si.
0: Bah, peut-être que tu vas changer ça. Au moins, t'es prévenu. Vaut mieux un homme prévenu
1: que deux.
0: Que deux.
1: Tu commences à grésiller.
0: De quoi?
1: Tu commences à grésiller.
0: Je commence à grésiller carrément. Ouais. Je m'entends pas grésiller. Non, vous m'entendez grésiller?
1: Non, mais il n'y a rien à faire. Hein. De toute façon, c'est pas là.
0: De toute façon, c'est pas grave. Oh, c'est bon.
2: Voilà. Donc, mes très chers auditeurs, mes très chères auditrices, eh ben, écoutez, on continue la matinale jusqu'à 9h.
0: Il y a trop de monde. Voilà,
2: on parle avec des gens.
0: Bon, les invités,
2: ça sent les vacances.
0: Les invités, si vous nous entendez, venez. Dépêchez-vous, venez.
2: On leur rappelle la coupe, le football demain.
0: 48 rue André Joanneau.
1: Dans peu de temps, vous n'allez plus être invités. Pour l'instant, vous êtes les bienvenus.
0: Pour l'instant, après, si vous arrivez trop tard, vous êtes
1: après,
0: plus les bienvenus.
1: Vous risquez de plus être les bienvenus.
0: Ouais,
1: quoi.
0: Plus les bienvenus du tout.
1: Oui, alors je sais pas si ce serait les malvenus.
0: Mais personne n'est réveillé. Alors ce matin, il n'y a que 8 personnes
1: cas,
0: qui nous écoutent. Et d'habitude, il y a plus de monde que ça.
1: Il n'est pas 9h.
2: Il est 8h20.
0: En tout cas, moi je pense très fort aux gens du Diwa et aux copines du Diwa. Qui se sont fait évacuer à cause du grand feu qu'il y a depuis 10 jours. Et donc SB, on t'embrasse bien fort, la matinale Radio PSG Matin t'embrasse très fort et on pense à toi tous les jours. Et on pense au Diwa et à la forêt du Diwa bien tous les jours en espérant que... En faisant des rondes de la pluie, en espérant que ça va s'arrêter, que le vent va s'arrêter, qu'il va faire moins sec, qu'il va faire plus humide,
2: et que le feu va
0: pouvoir être maîtrisé. Oui, mais dans le Diwa, il va pleuvoir jeudi? Non.
2: Non, à Paris.
0: Ah oui, à Paris, mais moi je parlais du Diwa, là où il y a un grand feu et où on a des copines qui habitent là-bas et qui se sont fait évacuer.
2: Aïe.
0: Et qui sont bénévoles depuis plus d'une semaine.
1: Mais grand feu pour
0: grand feu. Et qui sont en train d'aider. Et d'ailleurs, il y a eu quelques émissions. SB a fait des émissions sur Pinode. On est en direct sur Pinode.org.
1: C'était vendredi à 13h. Feu du Diwa. C'était également...
0: Voilà, feu du
1: non,
0: Diwa.
1: C'était samedi à 13h.
2: Et elle peut rebondir, repartir un petit peu en vacances ailleurs, par exemple. C'est possible ou pas?
0: C'est quoi?
2: Les copines qui ont été évacuées.
0: Les copines, elles sont allées chez une copine, mais les copines, elles ont leur maison là-bas, donc les copines et les copains, ils ont des champs parce qu'ils sont paysans, ils sont agriculteurs, et ils sont en train de se faire ravager leur production de raisins, de plantes médicinales, d'aromatiques et médicinales. Donc c'est pas que parti, tu vois, c'est quand t'as le feu à côté de chez toi et que t'as ta maison qui peut brûler et que t'as toute ta production
2: qui
0: brûle.
2: Ah oui, tu peux pas partir.
0: Je pense que tu pars pas en vacances. Je pense que c'est pas ça l'idée dans la tête. Je pense que tu vas plutôt aider les pompiers, c'est ce qui est en train de se passer. Tu vas faire tout ce que tu peux pour aider les pompiers et tous les gens mobilisés à éteindre le feu du mieux que tu peux, quoi.
2: Oui, exact.
0: Et là, le feu, il dure depuis plus de 10 jours. Donc, c'est quand même un bon délire, quoi.
2: Ouais. Ok. Donc, on leur souhaite bonne chance. On leur souhaite bonne chance, bien sûr. Et puis, j'espère qu'elles vont s'en sortir parce que bon, c'est vrai que là, il n'y a pas de place pour les
0: Salut,
2: vacances.
0: Salut, bonne journée.
3: Je pars à Trouville. Je vous souhaite de bonnes vacances, militantes et citoyennes.
1: Combien de temps?
3: 10 jours. Après, je suis là, je reste au pré, tranquille, juste tout l'été. Impeccable. Au revoir, les amis.
1: Bonne manche.
0: Salut, bonnes vacances, alors
2: bonne
0: à la
2: vacances.
0: Prochaine.
2: Salut.
0: Salut.
3: Ciao tutti.
2: Ciao. Bonnes vacances à vous.
0: Alors, on notera que les gens restent au pré Saint-Gervais l'été, parce que c'est tellement sympa qu'on peut passer ses vacances au pré Saint-Gervais.
2: Oui, hein, c'est vrai.
0: Est-ce que je peux faire une petite publicité, genre le pré, c'est tellement sympa
1: qu'on reste en vacances d'été. Ça, c'est vachement bien, le pré,
0: c'est tellement sympa.
1: Qu'est-ce qu'on est content d'être au pré.
0: Le pré, l'été, c'est sympa.
1: La, la, la, la. Coin-coin, bonjour. Bonjour, ma sélection Move.
4: Bonjour, comment vous allez?
1: Ça va, et vous?
4: Génial, génial, j'adore la radio, surtout improviser comme ça.
1: Improviser, je vous permets pas, jeune homme.
4: Pas dans un studio, mais dans un bar.
1: Ouais, non, non,
4: dans un bar.
5: On est là depuis 8 ans, tous les 15 jours, un lundi sur deux, de 7h à 9h, la matinale de Radio PSG Matin. Vous êtes qui?
6: Eh ben, moi, je m'appelle Mathieu Grimbert.
5: Mathieu Grimbert?
6: Ouais. Et je suis saltimbanque audio numérique. Voilà. Et puis...
5: Saltimbanque audio numérique.
6: Bah, je bouge les 0 et les 1 pour faire de l'art.
5: Ok.
6: Et je rêve de faire une chronique radio, de préparer une chronique radio pour faire des blagues et ou faire découvrir des trucs.
5: Mais là, t'en es une
2: deux,
5: de prête. Vas-y, on me donne 2 minutes.
6: Je vais donner mon doudou à la crèche que j'ai oublié. Le temps que je revienne, j'ai l'idée de...
5: Ouais, mais si tu donnes ton doudou, tu l'auras plus avec toi. Hein.
6: Non, mais c'est celui de mon fils.
5: Ah oui, ok. C'est ça. D'accord.
6: Et je reviens, je pense à une chronique. Ok.
5: 2 minutes. Ça va, 2 minutes. Super, à tout de suite. Et voilà.
2: Voilà, voilà, voilà.
0: Alors, il est artiste numérique, c'est ça?
5: Saltimbanque audio numérique.
0: Ouais, mais après, il a dit qu'il faisait bouger des 0 et des 1 pour faire de l'art.
5: Pour non faire de l'art, il a dit ça, ouais, peut-être, pour faire de l'art, ouais.
0: C'est pas mal comme définition. On en a un autre, hein, de saltimbanque audio numérique qui est censé arriver. Il n'arrive pas.
5: Je suis perdu.
0: JFF, si tu nous
5: entends. Je suis perdu, Nicolas, je suis perdu.
2: On va vite te retrouver alors. On va vite te retrouver, Fifi, si tu es perdu. On va lancer une alerte. Alerte, alerte, alerte rouge.
5: Perdu. Ah oui, c'est comme ça qu'il faut faire, voilà.
2: Pour retrouver Fifi.
5: Faire ça, et là je
2: vais marquer. Ah, ça, ça. On se met ensemble et on fait une alerte rouge pour retrouver Fifi qui s'est égarée. Mais ça sent les vacances. C'est normal qu'on s'égare. Là, ça sent bon les vacances.
5: Mais ouais.
2: Vous sentez pas la lavande, les roses
5: pas...
2: Ah, la lavande, ça sent bon, les roses
5: aussi.
2: On va
5: aussi pas s'égarer. Qu'est-ce que j'ai fait là, là, là, là.
2: Les roses,
5: là, là,
2: là, les belles roses qu'on sent. Il faut prendre le temps de sentir les fleurs. La lavande, les roses, les lilas. Les lilas, ça sent
0: bon. Regardez qui est là.
5: Et alors, qui est là? Qui est là?
0: Ah
5: mais
0: non,
5: c'est...
0: tu peux pas.
5: Mais c'est...
0: Tu
5: PRSNN.
0: Tu peux pas arriver comme
5: c'est
0: ça.
5: C'est le fameux PRSNN.
0: Ah là là. C'est le hein RSV.
5: Oh bah dis donc, il est venu, il
2: je vais
5: est venu
2: lui
5: en rampant.
2: Ma place. Je vais lui laisser ma place. Il va
5: il
2: prendre
5: est venu
2: le micro.
5: En rampant.
2: Il va prendre le micro, je lui laisse ma place.
5: En rampant. Non, non, si, surtout si. Pas. Surtout pas.
2: Non, non. Pourquoi?
5: Ah tiens, peut-être. Comment je peux.
2: Allez.
5: Bah non, donc c'est pas la peine. Bon, enfin.
0: Est-ce que
5: donc,
0: c'était bien,
5: on va rediffuser. On va rediffuser. Non, mais il n'écoutait pas, il dormait. Mais.
7: Non, sur les ondes.
5: Ouais.
0: Les ondes en DAB.
5: Ouais, arrive.
0: En DAB.
5: Arrive. Est-ce que tu peux.
0: Laissez monsieur arriver.
7: Pourquoi vous partez,
5: LND.
2: Non,
5: non,
2: je vais prendre une chaise.
7: Non, c'est moi qui vais prendre une chaise et me mettre à côté.
5: LND, est-ce que tu peux me passer l'orange pressée qui est derrière toi? Ah non, c'est trop tard, ça y est, c'est fait. Quelqu'un d'autre l'a fait. Bon, tout ça c'est... ouais, après, je me démerde. Ah, enfin!
2: Bah, du coup, il ne peut pas s'asseoir. Il a une chaise, là, à côté.
0: Laisse-le arriver.
2: Ouais, on va le laisser arriver.
5: Comment ça va?
0: Salut, bonjour.
2: Pardon,
0: Sassa. Vas-y, je t'en prie.
8: Elle a dit, ça va, mon poussin. Moi qui ai l'air d'un... Ah, poussin.
0: Je me permets, je ne veux pas là. C'est juste parce que je ne veux pas le mettre sur le matin.
2: Poussin, c'est mignon, poussin.
8: Non, rajoute pas, toi aussi.
0: Est-ce que tu veux ce micro?
5: Oh là là, les micros fusent.
8: Je ressemble à un poussin. Moi qui arrive avec ma corpulence comme ça et tout.
2: Oui.
8: Bah, c'est pour me faire plaisir que tu fais ça.
2: Oui, non mais j'adore poussin.
5: Mais un joli bon poussin,
2: frère,
5: quoi, toi, un bon poussin.
2: C'est mon grand frère, donc c'est normal.
8: C'est réducteur.
5: Ouais.
2: Oui. Mon producteur grand frangin, donc je l'appelle Poussin.
5: Okay. Donc,
2: tiens, regardez,
5: alors,
2: les vacanciers sont bons.
5: Hey, les vacanciers,
2: salut,
5: vous allez
2: les
5: où
2: vacanciers.
5: Where are you
2: salut
5: going?
2: Bonnes vacances. Amusez-vous bien.
5: Vous allez où?
2: Amusez-vous bien.
5: À Rome.
2: Amusez-vous bien.
8: Bah, c'est avec
5: vous. Arrivederci.
2: Arrivederci.
5: Arrivederci.
2: Arrivederci. Elle est pas mal, c'est.
5: Ah. Ok, il n'est pas 9h. Il n'est pas 9h30 non plus. Et moi je dis elle s'est pas trompée. Mais oui, on est tous le poussin de quelqu'un.
8: Ça, vous n'arrivez oui. pas à me définir, c'est incroyable.
5: On est tous oui. le poussin de quelqu'un.
2: Oui.
7: On peut dire, est-ce qu'on serait pas tous des poussins?
2: Oui, oui.
7: Comme ça, non mais parce que monsieur il a raison, comme ça on définit pas, on pose juste des questions. Je suis déjà pas mal. Pas mal, écoupé.
5: On défie. Ah, et bonjour madame. Madame, bonjour.
7: Ouais, mais madame, elle pollue.
5: Madame, elle veut pas. Hein. Madame, elle est partie.
7: Oh, on commence
5: bon,
7: bah, par
5: écoute,
7: quoi
5: bon, on commence par quoi? Alors, les invités.
7: Faut s'arranger les câbles.
5: Donc, tu fais partie des invités.
7: Ah bon?
5: Non. Non, non, mais je sais pas parce que.
7: C'est probable. Ouais.
5: Parce qu'on a dit qu'on avait des invités, mais comme on a perdu la liste, on sait plus. On sait même pas s'ils sont venus ou pas.
7: Oh là là,
5: oui, mais un fondateur des invités.
7: Fondateur des invités.
5: C'est pas exclusif.
7: J'ai fondé les invités, ouais. Je dois être maçon ou céramiste.
5: Ouais.
7: Céramique, il s'est transformé.
5: Ouais, céramiste, céramique ou faïence.
7: Céramique en faïence.
5: Céramique, hein. Céramique.
7: Wow, céramique. Je l'avais pas ouais, au départ.
5: C'est hein, c'est faïence. C'est faïence du côté de Mayence,
7: SRH.
5: Qui n'est jamais revenu.
7: SRH s'en fout comme de l'an 40.
5: Que les hommes vivent.
7: Pourquoi l'an 40, vous êtes déjà demandé, non? Vous êtes déjà demandé, là?
5: Bah oui.
7: Bon, l'an 40, bah oui, tu l'an sais 40. Rien passé. Ouais, il y avait Tibère. C'est Tibère.
5: Non, c'est non Tibère.
7: Ça marche pas, là, non.
5: Mais alors, je sais pas si c'est une expression de la Deuxième Guerre mondiale ou si c'est une expression... Bah. De l'an 41.
7: Bah, si c'est la Deuxième Guerre mondiale, ouais. Alors c'est cynique ou sarcasmique.
5: Ouais.
7: Sarcasmique, on dit, non?
5: Parce que en l'an 40, qu'est-ce qui s'est passé?
7: Alors parmi les invités, quoi. C'est dur hein, de lutter contre le climat. Hein. C'est pas. Moi, contre le climat. Ouais. Ou pour le climat.
5: Je lutte contre le climat, la suppression du climat.
7: Voilà, hein? Je suis pour la suppression du climat.
5: Alors,
7: a plus de problème, on peut rouler en grosse voiture et tout.
5: Est-ce qu'il y a un endroit en banlieue sud que tu ne recommandes pas?
7: Un endroit, hein?
5: En banlieue parisienne sud, en Île-de-France sud, que tu ne recommandes pas?
7: Actuellement Fontainebleau, qui est sous les flammes. Hein.
5: C'est vrai, c'est vrai. Et d'ailleurs, tu n'étais pas très loin.
7: Bah non, j'ai vu le...
5: T'as vu le départ?
7: Le shop de fumée. Là. Non, mais j'ai non. pas vu le départ. Ce serait m'accuser en direct ouais. à la radio et je fais pas ce genre de truc.
5: Elle est séchée.
7: Ouais, on parle de Rami qui ne bouge plus.
5: Donc oui, tu ne recommandes pas FNT.
7: Ah non, c'est pas que je recommande pas, c'est que FNT, c'est pas...
5: NBL. Ah, vas-y, viens, regarde, il y a une place. Ça. C'est un nouveau chroniqueur.
7: Excellent.
5: Il s'appelle Thomas Grimbert.
7: Salut.
5: Mathieu Grimbert. Mais Mathieu Grimbert, on te connaît, non?
7: MTTH ou...
5: T'es quand même... T'es une petite célébrité quand même, non, Mathieu Grimbert?
9: Non,
5: je me trompe.
9: Normalement, non.
5: Non, c'est un autre Grimbert qui est à la radio. Il y a un mec qui s'appelle Grimbert à la radio.
9: Peut-être.
5: Non, un Grimbert qui serait à Radio France. Mais quand t'as dit Mathieu Grimbert, je dis ah ouais. Mais bah non, finalement.
7: Pour les auditrices de Pinoc, je dirais que
9: c'est une blague de Eric Judor et c'est mon nom depuis. Donc si t'as vu.
5: Ah, c'est un faux nom.
9: C'est un faux nom, ouais. Mais c'est mon vrai nom, c'est le pseudonyme. Comme ça, si je me grille ici, je reviens et je mets une moustache et je donne mon vrai nom et comme
5: t'as
9: ça.
5: T'as déjà une
7: ouais,
5: moustache.
7: Un faux nom, ouais.
5: Hein, parce qu'il faut dire que Mathieu Grimbert, qui n'est pas son nom, donc il est un imposteur.
7: Alors MTTH.
5: Ouais, mais pseudonyme.
9: Thierry Lhermitte, il s'appelle pas Thierry Lhermitte.
5: Ouais, mais tu as pseudonyme, il y a PS comme dans imposteur, et ça, c'est pas pour rien, quoi.
9: Ah oui, il y a PS vois, comme parti socialiste aussi, ouais.
5: Et ça, bah oui, donc comme imposteur, et donc, tu vois, ça a un. Les choses sont pas innocentes.
9: Thierry Lhermitte et Madonna, ou même Johnny Hallyday.
5: Parce que ici, donc peut-être parce que...
9: Pseudonyme.
5: Pseudonyme, bah ouais. Mais c'est vrai que, mais donc parce que là aujourd'hui, on a peut-être révélé, enfin une pratique, enfin il y a une pratique qui a émergé de cette matinale, c'est l'autocomplot. Complot.
9: Ok.
5: L'autocomplotisme.
9: Ok, d'accord, trop bien. Ouais. Sur un complotisme sur soi-même.
5: Voilà.
9: Une sorte de.
5: Un truc, bah, une sorte d'autonomie, d'autarcie. D'autarcie du couple.
9: Analyse négative.
5: Ouais, ou libératrice peut-être. Ouais. Tu vois. Okay. Au moins, t'es tranquille, tu sais ce qui se passe.
9: Ah ouais, j'avais jamais
5: c'est
9: pensé,
5: de ta faute.
9: Ouais, ouais, ça se trouve. Mais non, mais il y a surtout, ouais. Il y a des complotistes dans moi qui veulent
5: qui s'ignorent.
9: Un extraterrestre. Et alors qu'il y en a peut-être plein dans ce bar. Ouais.
7: Bon, je cherchais une chanson qui raconterait ça un petit peu.
5: Ouais.
7: Je vois pas. Là.
5: Dans les villes de grande solitude. Non. Bon, alors, bah, Mathieu.
9: Ouais.
5: Donc Mathieu, qui,
7: allez, bon
5: tout le monde le sait, c'est à toi.
9: Bah, alors j'ai possiblement, vu que je ne connais pas encore trop l'ADA, vu que je viens de découvrir il y a quelques minutes, il n'y en a pas, parce que j'avais peut-être une chronique sur une légende du Pré-Saint-Gervais, une chronique politique juste pour débiter tout ce que j'ai à dire sur ce qui se passe en ce moment, ou une petite chronique musicale pour vous faire découvrir un groupe.
5: C'est toi qui t'es en auto-fiction là, t'es en auto-contrôle, t'es en auto, en pilote automatique.
9: Je vais vous raconter l'histoire d'un couple il y a bien longtemps qui avant habitait à Paris et puis ils se rencontrent, ils tombent amoureux et ils décident d'habiter ensemble. Malheureusement, c'est deux saltimbanques, donc ils n'arrivent pas trop à trouver d'appartement. Et le seul endroit où ils arrivent à trouver un appartement, c'est à Aubervilliers. Entre Porte de la Villette et Quatre Chemins. Et ils vivent leur amour, etc. Mais la vie là-bas est un peu compliquée, devient de plus en plus compliquée, puisque une centaine de personnes consommateurs de crack s'installent juste en face de chez nous. Pardon, juste en face de chez ces personnes.
5: Un indice.
9: Et voilà, et problème, Covid, plus de travail parce que Covid, etc. Donc encore plus difficile de trouver un appartement. Mais un jour, une Geneviève, comme la dame du lac, sur particulier à particulier, répond à notre demande d'appartement. Et ces personnes se retrouvent dans les favelas de Aubervilliers et ils arrivent au camping des Flots Bleus du Pré-Saint-Gervais. La première fois qu'ils arrivent, ils voient des gens avec un papier toilette et des tongs, et qui comme au camping. Il y a des fleurs au bord des routes, etc. Il y a un DJ tous les samedis qui fait de la musique, qui est passé tout à l'heure. Le spectacle de danse indienne de l'école, etc. Les petites animations. Voilà, donc la plus petite commune du 93 est sûrement le meilleur endroit sur Terre pour vivre. D'Île-de-France encore plus.
5: Merci, merci pour cette légende parce qu'on est vraiment dans la légende.
9: Voilà, ouais, vraiment, vraiment.
5: Bah, merci beaucoup.
9: Mais de rien.
5: Voilà, et ben donc.
7: Chronique musicale, c'est le monsieur.
5: Il y a une chronique musicale. Bon, alors la chronique musicale là parce qu'il est 8h37. Et alors les invités, alors peut-être les invités sont passés, mais comme j'ai plus la liste, on les a peut-être ratés. En tout cas, notre invité, hein, celui qu'on appelle notre invité, NTR NVT.
7: Celui qui a mis des ronds dans le capital.
5: Ouais. celui qui a boosté le machin, quoi. Ouais, hein, qui a levé des fonds.
7: Ouais,
5: finalement.
7: Ouais, puis
9: le financier,
7: déposer des fonds.
5: Alors vous avez remarqué qu'on dit lever de la fonte et lever des fonds.
7: Ouais. Ouais, c'est une chanson de Ishbin, ça.
5: Ah ouais ?
7: Levé de la fonte.
5: Levé de la fonte, levé des fonds.
7: J'entre dans la salle d'entraînement, ils sont tous allemands.
5: Mm-hmm.
7: Ouais, je suis alors les paroles.
5: Ishbin, un groupe truc, alsacien.
7: Hein. Ouais, c'est le IAM de l'Alsace. Ouais.
5: Voilà.
7: Bah, Ishbin, IAM.
5: Bah oui, voilà, on avait compris.
7: C'est pas de moi.
5: C'est deux.
7: C'est pas une légende.
9: Enfin, c'est légendaire, peut-être.
7: Ouais, faut pas déconner.
5: C'est légendable.
9: C'est légendable.
5: C'est légendable. Légendable. Bon, en tout cas, il est 8h38. Donc, on va prendre ton contact si tu veux pour te mettre sur la liste. Parce que, donc, on va recommencer en septembre. Là, c'est la dernière de la saison. C'est un lundi sur deux. C'est de 7h à 9h. 7h à 9h. C'est Radio PSG matin, la matinale. Et quelquefois, on fait 24h.
9: Ok, très bien.
5: Voilà. Et d'autres choses. En tout cas, The Welcome.
9: Mon fils à la crèche à 8h.
5: C'est Mathieu avec 2 T. Mathieu avec 2 T.
9: Un seul. Je suis dyslexique, donc vous
5: l'écrivez
9: comme vous voulez.
5: Donc MTH. MTH. NDVD. À un moment, c'était une DVD. Hein.
7: Il y a eu suivre, mais ça va vite. Hein. Ouais, t'as aussi une chanson, ça. Tout va trop vite, tout va trop vite.
5: Beaucoup de chansons. Bah, peut-être un peu de...
7: Bon, on en est à combien, là, de PSG, la radio?
5: On en est à 160.
7: 160,
5: tout comme ça.
7: Ah ouais, c'est pas mal, hein.
5: Ouais.
7: On se rend pas compte comme le temps défile.
9: C'est trop marrant, ouais. La semaine dernière, j'ai programmé un site pour faire de la radio. Un site où on se connecte, on est de partout avec un ordi sur batterie. On se connecte.
5: Ça, il s'appelle comment?
9: Et là, ça n'a pas encore de nom, mais c'est un projet...
5: Ah, c'est un truc que t'as fait, toi?
9: Ouais.
5: Parce que nous, on est sur Pinode, ouais.
9: C'est pour un projet de mon mentor de musique générative qui veut faire une radio où il n'y aurait que de la musique générative qui passerait à 24 avec différentes formules de musique générative.
5: C'est qui? C'est Raphaël Bastide?
9: Xavier Descarpenteries.
7: Tu connais, par exemple?
5: Tu connais?
0: De nom, ouais, je connais de nom.
9: C'est vrai?
0: Ouais.
9: Ok. Bah ouais, ça fait 20-30 ans qu'il fait de la musique générative et il est tout seul dans son petit ordinateur avec tous ses musiques et il attendait juste un moyen de les diffuser.
5: Où ça, auprès Saint-Germain?
9: Non, là il est à Aubervilliers, dans la même...
5: dans la même résidence.
0: Donc nous on diffuse sur Pinode.
9: Ok, trop bien.
0: Voilà.
9: Je me suis lancé voir si c'était possible de le faire.
0: Okay.
9: La qualité audio est pas optimum. Mais ça lag pas et ça se passe bien.
0: Et on a des flux génératifs sur Pinode qui tournent 24-24.
9: Ok, trop bien.
0: Mais pas de musique générative, mais plutôt qui vont aller chercher dans... Enfin, il y a aussi de la musique générative, il y a aussi des trucs génératifs, mais...
7: Il y a des programmes qui sonifient des choses, ouais. Par exemple, je crois des noyaux, alors je suis sérieux, mais je vais peut-être en plus dire des bêtises.
0: Vas-y, dis des bêtises.
7: Ils sonifient, je sais pas, un noyau, un kernel Linux ou je sais pas quoi.
0: Oui, il y a kernel radio, stable Linux, kernel source code lecture, donc qui lit le code source de Linux et qui va faire du son. Et il y a un... On va les compléter.
9: On a un de nos projets avec qui je travaille pour lui, c'est faire de la musique avec la météo. Donc en fait, récupérer une position météorologique selon le vent, la température, l'humidité, générer de la musique qui soit écoutable.
0: Ah oui.
9: C'est ça le problème aussi, c'est de trouver des règles harmoniques et rythmiques qui peuvent rendre la
0: c'est
9: génération...
0: C'est tout le truc de la musique générative.
9: Bah oui, c'est ça.
0: C'est de trouver des algos qui vous permettent...
7: Il y a des gens qui font du trading avec le mouvement des étoiles.
9: Ouais.
0: On connaît.
9: Ils arrivent à gagner de l'argent.
7: Ah, ça, je sais
0: pas. Ils sont artistes. Hein.
9: Ouais. Il y en avait un qui avait fait un truc marrant. Il avait reprogrammer un sextoy pour Mathieu pour Fessier, et à chaque fois qu'il passait,
0: ah oui, j'ai entendu ça.
9: Fessier, ça dirigeait le sextoy
7: pour lui. Ah, pas mal, ouais.
0: Parce que les sextoys sont des objets connectés,
9: ouais,
0: tu peux les programmer avec des API. Ah, oh, regardez, un invité arrive au loin, un invité.
7: Je me demandais si auto-génératif c'était un peu comme tri sélectif.
0: Ah oui,
7: ouais.
0: Regardez, il est là. Salut JFF. Viens donc.
10: Bonjour tout le monde.
0: Attends, est-ce
10: bonjour
0: que tu peux redire à JFF ce que t'as dit tout à l'heure à la radio sur la légende du Pré Saint-Gervais, juste la fin?
9: Oui.
0: Écoute bien.
9: À la fin de cette légende, les gens, après moult péripéties, arrivent au Pré Saint-Gervais et la première chose qu'ils voient, c'est des gens en tongs avec du papier toilette dans la main et des fleurs au bord des routes.
0: Voilà. Et donc t'as dit, c'est le meilleur endroit de la Terre.
9: Le meilleur endroit sur Terre pour vivre.
0: Le meilleur endroit sur Terre pour vivre. C'est pas moi qui l'ai dit.
10: Je ne connais pas du tout, c'est la première fois de ma vie que je viens.
0: C'est la première fois qu'il vient au Pré Saint-Gervais de sa vie.
9: Ah, c'est vrai.
0: C'est vrai.
9: Bienvenue.
0: Alors qu'il habite à Paris.
9: Et au bon endroit.
10: Ouais.
0: Bienvenue.
10: On n'est plus à Paris.
0: Ici, on n'est plus à Paris.
10: C'est en banlieue.
0: C'est la banlieue. Mais Paris, c'est là.
9: Ah,
10: ouais, juste au bout.
0: À 300 mètres au bout de la rue.
9: Et avant, c'était quoi le Pré Saint-Gervais? On se rappelle de la légende du Pré Saint-Gervais.
5: C'était quoi? C'était des mines de plâtre.
9: La fabrication
5: de plâtre.
0: Pré-je-fus, ville-je-suis. C'était un pré.
9: Ouais, avant, c'était un pré.
0: Oui, bah oui.
9: On ne fait pas la banlieue.
0: Alors il y a un film, comment il s'appelle le film? Comment s'appelle la réalisatrice, toi tu sais?
5: Claire Denis.
0: Voilà. Non, pas Claire Denis. Non, la rue là-bas du conservatoire.
5: La rue du conservatoire. Ah, Alice Guy.
0: Alice Guy. Il y a un film d'Alice Guy des années... Des années combien?
5: Alors,
0: 30,
5: Alice Guy,
0: 40.
5: Non, non, non, du tout. Alice Guy, c'est du muet. Alice Guy, c'est une contemporaine des Lumières et des autres. Comment il s'appelle là, celui avec l'horloge là, Harold, enfin Méliès et Harold Lloyd et tout ça. Enfin, blabla. Enfin, vraiment le cinéma, les débuts du cinéma. Et c'est une femme qui a énormément produit, qui a vraiment voilà, et qui a juste été ressortie il y a quelques années. Et entre autres, il y a un film d'elle qui s'appelle La course à la saucisse, qui est un chien qui vole un chapelet de saucisse dans une boucherie et qui part à travers la ville en courant et tout le monde lui court après. Donc c'est un truc, voilà, un scénario tout à fait lambda de tout film comique. Il est incroyablement rythmé, dingo, etc. Et donc ça finit avec toute une colonne de gens qui courent après ce chien. Et il y a ce truc très très mignon que j'adore. Du cinéma où donc il y a plein de scènes qui sont tournées en extérieur et puis à un moment ils rentrent dans une maison.
0: De scène. C'est le matin.
5: Et à un moment,
9: on est lundi matin là.
5: Et à un moment toute cette farandole là rentre dans une maison par la fenêtre et donc on est en studio et c'est un décor en tissu. Donc c'est vraiment un décor de théâtre et les gens passent par la fenêtre et t'as tout le décor qui tremble. Voilà. On est en pleine. Ah, j'ai perdu le mot. J'ai que mystification. Une guerre mondiale. Ouais, absolument. On est. Ouais. Serrons-nous la main. On est en pleine. En pleine
9: exposition universelle.
5: Probablement. En tout cas, il n'est pas 9h.
9: Alors ce chien, il y a aussi un chroniqueur, je le vois, mais il dort.
0: C'est LPTT CHN.
9: LPTT CHN, le ouais. Petit...
0: La petit chien. Mais bien joué.
5: Mais il y en a qui suivent.
0: Elle est un peu en arrêt, quoi.
5: Ouais. JFF, qu'est-ce que tu cherches ici? Ton idéal.
10: À découvrir le...
5: Non, mais ton idéal.
10: Comment?
5: Ton idéal.
10: En termes d'appartement? En 3 pièces.
0: Tu peux passer ton annonce, hein.
10: Comment?
0: Tu peux passer ton annonce, c'est la radio du Pré-Saint-Gervais, tu peux y aller.
10: Moins de 400 000 euros.
5: Oh!
10: Ça va être pas mal.
5: 3 pièces, non?
0: C'est pas mal, mais... C'est...
5: Parce qu'on est à combien du mètre carré, là?
0: Alors ici, donc moi, spécialiste immobilière du Pré-Saint-Gervais qui vous parle. SRH Immobilier.
5: GRC Immobilier.
0: Donc on est normalement entre 7000 et 7500 le mètre carré, mais il y a quand même beaucoup d'endroits qui sont à 8000. À 8000 le mètre carré. Suivant où tu te situes. Mais disons que normalement, les prix du marché, c'est plutôt 7000. Quand même. Donc un 3 pièces à 400 000, ça peut.
10: C'est une petite 3 pièces.
0: C'est un petit 3 pièces.
9: Une collègue maman qui me salue en allant emmener sa fille à la crèche. La petite
5: MTH, vous avez une offre?
0: Une offre, non. Mais alors comment ça se fait qu'on t'ait jamais vu ou que tu te sois jamais arrêté?
5: Je peux vous demander
9: à
5: ce
9: cause
5: que c'est
9: de la crèche rue Danton qui est juste le boulevard derrière.
5: Sur votre bras,
9: de chercher
5: loin,
9: mon club maté.
0: Ah, parce que tu passes jamais par là normalement.
5: Ça fait comme des fers de lance. Il y a un truc de vin.
0: Ok.
5: Ou des choses qui se lanceraient, qui seraient tout métal et qui peuvent.
0: Et ce matin,
9: la dernière là.
0: Mais non, mais on revient en septembre. On est toujours là, nous.
11: Du Bouddha.
0: Mais si tu donnes ton mail, tu recevras ces emails. Non, ça va, merci, j'en ai déjà vu deux.
5: C'est des enseignements
0: Alors on a perdu LND aussi qui est parti là-bas. Mais t'es bienvenu à chaque fois que tu reviens de la crèche. Avec ton club maté ou sans club maté.
5: Lesquels sont-ils?
11: Alors là, je ne les connais pas tous.
9: Je vais préparer un autre truc, c'est un peu improvisé.
11: Le plus important, c'est la sagesse.
9: J'attendais juste un support pour avoir une petite chronique à écrire avec des gens sympas.
11: Bien que je suis souvent en taille d'ordre.
9: Tu peux m'écouter. Et je pratique très peu. Avec grand plaisir.
0: Tu peux même improviser toujours. Nous, on est...
9: Très peu bouddhisme. Ce ne sera pas beaucoup écrit, mais beaucoup d'impro.
11: Mon dogme, en réalité. Parce que j'ai vu que c'était l'accueil, c'est plein de choses qui sont.
0: Tu peux rester, il nous reste 10 minutes d'émission. Tu
11: de par ces bases de bouddhisme, c'est l'ouverture.
2: Génial. Merci Sasa. Donc, moi je vais juste saluer les auditeurs et les auditrices parce que je laisse ma place aux gens. Je vous dis, très chers auditeurs, très chères auditrices, bonnes vacances, lâchez-vous, oubliez vos soucis. Salut, bonnes vacances et à la prochaine.
12: Donne des stances, Linda. 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
11: Dans un monde tumultueux.
0: C'était bien.
5: Et merci beaucoup.
0: Merci
5: Alain. Vous partez en vacances en Thaïlande?
11: Non, c'est pas.
0: Et bonnes vacances à toi aussi. Là-bas.
11: Et donc j'y vais régulièrement. Et là j'y retourne cet hiver.
5: Dans quel coin de la Thaïlande?
11: Alors donc c'est le Buriram, c'est à côté du Cambodge. C'est là où l'équipe de football.
5: Chang. Ah, Chang, c'est le nom d'un joueur.
11: C'est Buriram. Hein.
5: Ah, Buriram.
11: La publicité comme Coca-Cola, comme Vodafone, etc. Vous voyez. Parce que là-bas, c'est donc une coupe interasiatique que l'on a en France, en Europe, etc. Mais, donc c'est un peu la même chose. Et donc c'est une des meilleures équipes d'Asie, avec un très beau stade qui a été construit il y a maintenant une dizaine d'années. Et à côté, vous avez le circuit du Grand Prix Moto international.
5: Voilà, du sport en Thaïlande.
11: Voilà, exactement. Comme quoi, le football est international.
5: C'est clair. Merci beaucoup. Ereskin, ici, propose d'ouvrir le Vanilla demain de 20h à 22h pour la demi-finale. Est-ce que vous viendrez?
11: Non, je ne suis pas le football. Pas du tout.
5: Juste pour soutenir le Vanilla. Moi aussi, je m'en fous du foot.
11: Pas puisque je travaille, donc ça serait...
5: Fais quoi comme travail?
11: Je travaille pour le conseil départemental, donc tout ce qui est voirie, circulation.
5: Ok.
0: Est-ce que c'était bien? Qu'est-ce que tu as vu de chouette?
10: La meilleure exposition de loin, c'est Contrôle, sans voyelle.
0: C'était RL, c'est comme la touche ordinateur.
10: Exactement. C'est une exposition
5: par Nicolas Giraud
10: à l'école de photographie d'Arles.
5: Et vous pratiquez un art martial?
10: C'est génial, c'est vraiment une super exposition.
11: Si, quand j'étais jeune, un peu de...
10: Surtout la photographie conceptuelle.
11: Plus à mon âge.
5: Voilà. Merci.
10: Et il y a quelques expos à Luma qui sont bien aussi.
5: Bah, il est 8h. Alors c'est quoi comme radio? C'est Radio PSG Matin.
10: Voilà.
13: Ah, je connaissais pas. À propos, de la RATP, la Schindler, c'est une bande de nazis, je les ai dénoncés.
10: Cette expo était
13: ils m'en veulent là.
0: Mais il n'y avait pas un peu des trucs controversés à Arles cette année? Comme au FID, il n'y avait pas eu des problèmes politiques.
13: Ils ont demandé à ma banque, Société Générale, de faire un compte. C'est pour ça que je demandais de l'aide à monsieur. Voilà, bonne journée.
0: Juste au FID.
5: Je vous en prie. Oui, bonne journée, merci beaucoup. Bonne journée à vous.
0: De et la bon personne courage. Qui devait être jury et qui était
13: Schindler,
0: israélienne.
13: C'est des Suisses, c'est des criminels. Voilà, Schindler, voilà. On est en procès à la cour d'appel en ce moment parce qu'ils m'ont fait un procès pour charge impayée. Ils ont demandé à ma banque, Société Générale, de me fermer mon compte. Je les ai dénoncés à la Commission européenne.
10: C'est pas, il y a beaucoup d'expositions.
13: J'ai les preuves de tout ce que je dis. Voilà. Bonne journée à tout le monde.
5: Ouais. Bon courage avec ces histoires. Au revoir.
0: Merci pour la chronique.
5: Les gens ont des histoires.
0: On n'a pas tout compris ce qui s'est passé.
5: JMS, il est là.
0: Il s'est passé des trucs.
5: Alors, il n'est pas 9h, mais bon.
0: Il n'est pas 9h et on comptait, fait plusieurs chroniques en même temps.
5: On comptait sur DTBSS, BS.
0: Non, mais alors, elle a passé une mauvaise nuit.
5: Elle a passé une mauvaise nuit. Bah, tout le monde.
0: Elle a passé une très, très mauvaise nuit. Et elle est pas en état de venir.
5: Qui a passé une bonne nuit ici?
0: Et donc, on l'embrasse très fort. On l'embrasse, on t'embrasse, DTBSS. Hein,
5: t'as passé une bonne nuit, toi?
0: Bof, j'ai pas assez dormi.
5: Il n'y a pas de bonne nuit. C'est comme.
0: Vive l'hiver.
5: Il n'y a pas de bonne nuit.
0: Et tu pars où après en vacances?
5: Il n'y a pas de retour. au grand garage de la bonne nuit.
0: C'est fini là
5: hein, du sommeil.
10: Je suis en vacances, bah, alors... j'ai pas de destination.
0: Ok, ah, c'est vrai
5: ça
0: que
5: va bien et toi
0: ton... c'était un questionnement que t'avais il y a déjà un mois. Tu savais pas ce que t'allais faire.
5: Genre, comme ça.
10: Bah, je vais vendre mon appartement.
0: C'est un projet de vacances.
14: Bonjour à tous les auditeurs. Il y a des matins où on n'est pas coiffé.
0: Tu vas visiter le Presse Saint-Gervais.
5: C'était très bien coiffé, moi je trouve. C'est
4: rayonnant. On disait qu'on n'avait pas bien dormi et toi t'avais l'air d'avoir bien dormi.
5: C'est quoi les vacances?
0: Pas mal.
14: Alors, ce matin, je me suis levée à 4h du matin pour amener mes enfants qui prenaient l'avion tout seul pour la première fois. Donc là, je reviens de l'aéroport d'Orly et j'ai besoin d'un petit somme.
4: Mais là, t'es toute seule sans enfants, c'est pour ça que tu souris comme ça, non?
5: Ils vont où?
14: Ils vont à Sicile.
5: Tout seul?
14: Revoir leur famille, et leur famille est sicilienne.
5: Ah cool, de quel endroit?
14: Syracuse. Ah.
4: Pendant ce temps, à Syracuse.
5: C'est goéland et c'est puits de pétrole. La décharge qui déborde au sud. Et le. Ouais. Bon la nonna. Alors. Mais si, mais on se connaît, j'ai déjà vu. Bonjour, bonjour.
15: Je suis Sandrine, je vais travailler, je m'occupe des animaux et l'été il y a beaucoup de travail.
5: Vous occupez des animaux comment ou ça?
15: Alors, je suis comportementaliste félin, canin et je suis aussi pet sitter. Et je forme les gens de la protection animale aux bonnes pratiques.
5: Ok.
15: Pendant que les propriétaires sont en vacances, voilà. Il faut bien veiller à les rafraîchir avec ces vagues de chaleur parce qu'ils sont encore plus sensibles que nous. Un coup de chaud chez un chien ou chez un chat, c'est 50% de chance d'être mortel. Donc il faut vraiment bien les rafraîchir, pas les sortir les chiens aux heures chaudes, les laisser à l'ombre, passer des gants d'eau humide sur leur pelage, essayer de leur faire circuler de l'air autour d'eux, pas mettre de glaçons directement en contact avec eux pour pas faire de choc hydrothermique. Voilà, on prend soin d'eux.
0: Petite chanson d'Alsacien.
5: Très bien. Alors, cette nuit à 1h30 du matin, les voisins, enfin un voisin
0: non,
5: en
0: y a
5: face,
0: une chanson que tu connais par
5: au téléphone, expliquait à quelqu'un comment il avait dealé la garde pour son chien, qu'il lui avait demandé 800 euros et qu'il avait réussi à descendre à 500 euros. Donc je ne sais pas pour combien de temps et tout, mais bon, il hurlait ça en son téléphone sur son balcon et toute la rue pouvait en profiter.
12: Pas bon, je peux faire la pub pour le flash à poutre, ça. Maintenant c'est fermé jusqu'en septembre.
15: Ça sert à rien. Il y a beaucoup de gens qui l'ignorent, mais le métier de pet sitter, de gardien d'animaux, c'est une profession réglementée.
12: Mais ça devant le micro.
15: En toute légalité, il faut être titulaire à minima d'un diplôme qui s'appelle la CACED. Et pour que, en cas de pépin, le propriétaire des animaux soit pet sitter soit assuré en responsabilité civile professionnelle.
12: C'est un peu tout.
15: Si le pet sitter, il n'a pas ces deux choses-là et qu'il y a un pépin.
12: Alors, hiberner toutes et tous, ça nous fera du bien pour la température.
15: Bien sûr.
12: Voilà. L'hibernation okay. Est notre
5: oui,
12: futur.
5: Oui, on a des amis qui font ça, là, un peu plus haut aussi. Merci beaucoup. Bonne journée. Bonne journée. Bonne journée. Bon, bah, il n'est pas 9h.
12: Ah, et puis, exceptionnellement, aujourd'hui, on va prolonger jusqu'à midi.
5: Ah oui.
12: Parce que c'est la dernière.
5: Ouais.
12: Donc, on a plein de choses à dire.
5: Prolonger jusqu'à midi. Elle s'appelle comment? Sandrine. Ah, la radio. C'est Radio PSG Matin. Radio PSG Matin. Sans aucune ambiguïté.
12: Sans virgule, sans rien.
5: Sans rien.
12: Sans hiatus.
5: Sans rien. Sans rien. Sans virgule.
12: Radio PSG Matin, la radio nue. Cherche des slogans pour la rentrée.
5: La radio, la matinale, c'est pas trop tôt.
12: La matinale, c'est pas trop tôt. Ouais, mais ça, je crois que c'était, il y avait un truc à Radio Campus Paris qui avait une matinale à 19h le soir et ils avaient un truc comme ça, je crois, un slogan assez proche dans l'idée, dans l'humour, quoi.
5: C'est toujours trop tard? Non.
12: Ouais, non, c'est pas. Les trucs de créativité le lundi matin à 9h.
5: Ouais.
12: En plus, un jour férié.
5: Embouteillage sur le trottoir.
12: On travaille pas aujourd'hui. Moi, je travaille pas. Un train, jour férié.
5: Alors, il y a un théoricien du design qui part avec son sac et son béret.
12: Je veux bien voir à quoi ça ressemble, un théoricien du design.
5: Un peu à tout. Un peu à tout, un peu à rien.
12: J'espère qu'il nous écoute.
5: Ça ressemble.
9: Il a des études sur.
12: Ça parle de musique autogénérative.
9: Utiliser les mathématiques.
5: Bah ouais, donc.
12: Il génère par elle-même.
5: Il n'est pas 9h. Il n'est pas 9h, mais quand même, il nous reste. On a une minute pour dire au revoir.
12: Au revoir.
5: Alors, au revoir. Au revoir. Au revoir.
9: Et bon.
5: Au revoir.
9: Tom Johnson.
5: Don. Ouais.
9: Et il y a un de ses super albums, il fait tous les accords à un son, tous les accords. Non, tous les accords à deux sons, tous les accords à trois sons, tous les accords à quatre sons.
0: Ah oui, vraiment le truc.
9: Tous les accords à. Et donc il est.
5: À quatre sons.
9: À quatre sons, ouais.
5: Tu dirais quatre notes.
9: Ouais, quatre notes.
5: Ah oui.
9: Cinq notes, sept notes.
16: À mon avis, il le connaissait.
0: Tom Johnson.
9: Tom Johnson.
0: Toi, tu connais un peu Tom Johnson.
16: Oui, je l'avais invité une
5: mais
16: fois.
5: Mais qui connaît pas Don Johnson? Bon, 20 secondes, on remercie et on dit bonnes vacances au Vanilla, à RSK, à BLL qui est pas là, à BLL qui est là, à LRR, on dit ça à MPH qui était là, on dit ça à HRV, on dit ça à JFF, et on dit ça à GRCN et à

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Alors salut tout le monde, bienvenue à l'Accroche Oreille Mondiale, une émission consacrée aux arts sonores et aux pratiques musicales qui s'inspirent de l'expérimentation. L'émission d'aujourd'hui est un écho de l'Accroche Oreille qui est présentée sur les ondes radio de CKRL 89.1 à Québec chaque dimanche en soirée. Gaëtan Gosselin, microphone, heureux de vous retrouver. Je vous propose ce soir le premier segment d'un entretien que j'ai réalisé il y a quelques semaines avec Pally Meursault, artiste sonore d'origine française, aussi compositeur, enseignant et, je le souligne, alpiniste. Pally Meursault développe depuis le début des années 2000 une recherche sonore et une démarche qui combine des captations hors studio. Tout ça assorti d'une réflexion sur les transformations du monde, de sa faune, de ses paysages, montagnes, glaciers, sentiers alpestres et forêts amazoniennes. Ses créations se présentent sous de multiples formes. Composition pour disques, création radiophonique, installation et performance. Pally Meursault aime dire qu'il est à la fois un héritier de la musique concrète et grand passionné des nouvelles pratiques d'audio-naturalisme. Je me suis entretenu longuement avec Pally Meursault à propos de ses principales réalisations et surtout de l'émergence, à ses yeux, de l'événement sonore au fil de ses fréquentations de la montagne, notamment. Cela dit, parole à Pally Meursault.

0: Hey, Pally Meursault, bienvenue à l'émission. Très heureux de te retrouver ce matin.
1: Merci.
0: Bon, Pally, c'est de tradition chez moi. Ma première question est à peu près toujours la même. Comment se produit chez toi le moment d'éveil au monde sonore?
1: Alors moi, mon intérêt pour le travail sonore, il s'est fait un petit peu par hasard et un petit peu par... Je suis sorti des Beaux-Arts où j'avais un travail de plasticien et je suis sorti des Beaux-Arts à la fin des années 90 un peu en colère contre l'enseignement que j'avais reçu, qui m'a été par ailleurs très utile, mais je voyais pas bien ce que ça signifiait d'être artiste, d'être plasticien dans la vie, dans la société. Et je trouvais que mes profs, mes enseignants, à ce moment-là, n'avaient pas grand-chose à dire sur ce sujet-là, qui me semblait pourtant une question assez centrale, quoi. Qu'est-ce qu'on fait de ça dans la vraie vie, quoi. En dehors de ce milieu privilégié d'une école d'art où il y a des gens qui regardent tout ce qu'on fait, qui sont prêts à recueillir nos interrogations, etc. Et il se trouve que, alors là, c'est toujours un truc qui est compliqué à expliquer à la jeune génération, mais j'ai été objecteur de conscience, c'est-à-dire je refusais de faire le service militaire, qui était encore obligatoire pour les gens de ma génération en France, et il y avait cette possibilité de travailler dans le monde associatif, plutôt que de faire l'armée. C'était un dispositif qui avait été gagné sur le fait de, à une certaine époque, on allait en prison pendant le temps du service militaire, et puis après, on avait le droit de travailler dans des associations. Et je me suis retrouvé, un peu par hasard, parce que j'ai pris ce qui était disponible, à bosser dans une radio étudiante, une radio campus à Grenoble, et où c'est là que j'ai découvert le travail du son. En le découvrant en plus à l'époque où commençaient à bien fonctionner les logiciels, c'était fin des années 90 avec SoundForge, Cubase, etc. Je pense que si j'avais découvert le travail du son avec la bande magnétique, j'aurais trouvé ça peut-être un peu rébarbatif, un petit peu trop technique. Mais l'informatique, c'était magique. On pouvait d'un seul clic mettre un son à l'envers, le ralentir, l'accélérer. Donc il y avait toute une matière plastique pour le coup qui se révélait là, qui était assez, assez marrante à utiliser. Et en même temps que cette découverte des outils, je découvrais aussi, alors j'avais toujours écouté un petit peu de noise, un petit peu de musique, on va dire, alternative, mais j'ai rencontré dans cette radio des gens, et en particulier Thierry Monnier, qui occupait le poste dans lequel je me suis retrouvé dans cette radio avant moi, qui m'a un peu formé, puis qui m'a fait découvrir plein de choses, parce que lui, il était musicien, il écoutait énormément de... C'était un vrai collectionneur de disques, il écoutait beaucoup de choses. Et puis on s'est retrouvé à faire une émission ensemble sur la musique expérimentale. Donc il y avait, de manière très décomplexée, tout un territoire là qui s'ouvrait à portée de micro. Et donc c'est devenu mes outils, quoi.
0: On voit un peu toute la suite de ton cheminement. Écoute, Pally, pour se mettre dans l'ambiance, pas vraiment pour illustrer le travail que tu vas mener au cours des 20 dernières années pratiquement, on va écouter un travail que tu as réalisé en 2005. Ça s'intitule « Journal sonore, 24 courtes phonographies ». Tu racontes que c'est une tentative, peut-être un peu naïve, de sublimation de l'environnement sonore du quotidien. On va écouter ça, un extrait d'une des phonographies, et puis on poursuit la conversation.

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2: Pali, bon, je l'ai un peu évoqué, tes projets de création sont nombreux, à la fois sur le plan sonore, sur le plan filmique, installatif, et puis tu fais ça autour d'univers assez ciblé, bon, les ondes radio, les bandes passantes, les environnements industriels tout autant que les environnements naturels, et j'aimerais que tu nous parles un peu de ta trajectoire artistique, comment définirais-tu, bon, ta démarche, je veux dire ça comme ça.
3: Bah, je pense qu'elle était importante, c'est une démarche qui continue d'évoluer et qui a été très liée à ce que je racontais tout à l'heure, c'est-à-dire cette découverte des outils de la prise de son, du micro en particulier, et d'en faire un petit peu une sonde qui permet d'aller se frotter au réel. Alors au départ, vraiment... parce que j'étais pas instrumentiste, ce qui m'intéressait c'était vraiment l'expérimentation sonore, et du coup pour générer des sons, le micro c'était très pratique, on pouvait aller cueillir des choses un petit peu partout dans le réel, et puis en fait petit à petit cette confrontation au réel, elle s'est teintée, elle s'est réorientée en fonction de ce que me faisait cette confrontation, de les situations dans lesquelles ça me mettait. Donc notamment, là on a entendu cet extrait de ce journal sonore de 2005, donc ça c'est vraiment parmi mes tout premiers travaux et qui sont assez typiques de cette espèce d'équilibre un peu précaire entre... le field recording, mais le refus d'une démarche trop documentaire, d'être vraiment du côté de l'électroacoustique, de se permettre des transformations, mais pas d'autres, parce qu'elles dénatureraient quelque chose, etc. Donc il y avait toujours une éthique un petit peu particulière dans le rapport au son qui était généré, et puis une relation avec à la fois quelque chose qui était très clairement du côté du quotidien, c'est-à-dire que cette décision de se dire « je vais pas aller chercher des sons exotiques à l'autre bout du monde », mais je vais travailler mon écoute et je vais travailler un petit peu ma recherche pour essayer de trouver des choses intéressantes qui peuvent être dans mon environnement immédiat ou parce que avec un certain goût pour la contradiction, dans des endroits sales, entre guillemets, dans des usines abandonnées, dans des endroits pollués, etc. Hein, ce truc un peu de dark ecology qui m'a plu assez spontanément dès le début. Et du coup... ce journal sonore, il était un petit peu typique de cet exercice de la prise de son au quotidien pour en faire une matière électroacoustique. Et puis pendant ce temps-là, il y a eu toute une série de pièces de mes premiers travaux qui étaient vraiment liées à des usines ou des lieux comme ça. Et puis un peu plus tardivement, ça s'est élargi à des problématiques notamment écologiques qui m'ont fait revenir aussi avec les micros du côté de la montagne, qui est resté un thème et un matériau d'étude très important pour moi encore aujourd'hui. Et en fait, c'est pas tellement une distinction industrie, culture et montagne, nature, mais vraiment industrie et montagne comme des sujets à part entière, quoi. Et des sujets qui sont... Il n'y en a pas un qui est sale et l'autre qui est pur, en fait. Ils sont tous les deux fascinants pour des raisons différentes. Et puis la montagne à laquelle je m'intéresse, c'est une montagne qui souffre du réchauffement climatique, qui s'effondre, qui est peuplée et industrialisée aussi. Donc voilà, c'est un environnement qui n'est pas idéalisé du tout.
2: On va y revenir d'ailleurs, Pali, à la montagne, c'est sûr. Et, mais cela dit, en contrepoint du journal sonore, on va écouter une pièce qui s'intitule « LW » pour « Long Wave », réalisée en 2022, performance solo. Tu racontes que c'est une exploration en partie contrôlée, en partie hasardeuse des ondes radio et des interférences. Alors, je te cite. Alors, on écoute ça et puis on reprend notre échange.
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0: D'où te viennent ces préoccupations? Est-ce que tu penses que ce serait un phénomène de génération? J'aimerais t'entendre là-dessus, sur les origines de ton engagement.
1: Alors, engagement, c'est un grand mot, un souci, une préoccupation artistique qui se prolonge dans différents thèmes. Donc effectivement, il y avait cette question, ces industries, ces rapports à la montagne aussi sur d'autres projets, puis le rapport à l'environnement électromagnétique qui est lié aussi à ça, parce qu'en fait, moi je pense que c'est vraiment, encore une fois, le micro et à travers le micro, tout un tas d'influences, soit du côté de la musique électroacoustique, soit du côté de la création radiophonique, etc., ou de la musique expérimentale, qui nous confrontent à des questions et à des objets. Tout à coup, quand on se met à enregistrer ce qu'on a pu appeler un paysage sonore, il se passe pas la même chose que quand on est en studio et qu'on enregistre un petit événement et qu'on est dans le rapport à l'objet sonore, comme disait Pierre Schaeffer. Et du coup, ça ouvre à d'autres questions, et notamment des questions d'environnement, des questions d'écologie, des questions de pourquoi je suis à cette place-là pour entendre ça, qu'est-ce que ça dit de ma position à moi, de ma relation à cet environnement-là, etc. Et quand on suit le chemin touristique, on va pas entendre la même chose que si on se faufile derrière la barrière, etc. Et c'est vrai que, notamment dans tout ce truc de field recording qui m'animait beaucoup au début, il y avait un petit peu ce truc du son, le son précieux, le son intéressant, il faut aller le chercher, quoi. Et moi, plutôt que de... Alors, à la fois par... Peut-être un peu par flemme, un peu par économie et un peu par conscience écologique, sans doute dans cet ordre-là. Plutôt que de prendre l'avion pour aller chercher des sons exotiques à l'autre bout du monde, je passais les barrières des zones de chantier ou des endroits qui étaient un petit peu interdits pour aller voir ce qu'il y avait derrière, quoi. Puis après, j'ai commencé à demander la permission d'y aller, et puis j'ai étendu un petit peu mon arsenal technique, et notamment, comme beaucoup de gens qui pratiquaient le field recording, après le micro, on peut découvrir les micros de contact, piézoélectriques, etc., les hydrophones pour aller sous l'eau, commencer à fabriquer un petit peu du matériel, puis aussi travailler avec des antennes, avec des bobines à induction qui vont capter des perturbations électromagnétiques très proches, et puis de commencer à s'intéresser au radio art en découvrant d'abord le travail de Tetsuo Kogawa, puis tout un tas de gens qui naviguaient autour de ces préoccupations de radio art, et notamment tous les gens de Pinode avec qui je continue de collaborer aujourd'hui, jusqu'à ce travail qu'on continue sous le nom de Ferra Bandes en duo avec Nicolas Montgermont, où là il s'agit vraiment de confronter le travail de l'improvisation noise à une démarche très claire, très pure, entre guillemets, sur on capte des fréquences, alors en radio AM où il n'y a plus de signaux en fait, et où on va capter que de la radio naturelle et de la perturbation locale. Et on travaille à partir de ça. Et le projet LW, qui n'est pas tellement un nom de projet, mais plutôt j'avais essayé de penser ça comme une nouvelle identité. Donc c'est plutôt de la musique qui est faite sous le nom de LW, mais en fait, il y a déjà un petit peu de confusion de ce côté-là, donc je ne sais pas si je vais le garder. Mais c'est à la fois de réutiliser un petit peu tout ce travail autour du radio art et ces captations d'interférences électromagnétiques comme matière musicale, mais là, en assumant aussi un goût musical qui vient vraiment plus clairement de l'électronique, et du coup avec un sampleur et en composant vraiment de la musique électronique qui est faite en live sampling avec des interférences en direct, mais qui se permet vraiment le rythme, la musicalité, etc., de manière très, très franche, quoi, on va dire.
0: Lis dans l'esprit de ce que tu racontes, on va écouter un extrait d'un très beau projet, ça s'appelle Forêt des ondes. C'est une installation sonore issue d'un collectage de signaux radiophoniques en VLF. Qu'est-ce que c'est ton VLF?
1: Alors VLF, ça veut dire Very Long Frequencies, c'est les très grandes ondes, donc c'est une partie entre guillemets basse du spectre électromagnétique, où on a des ondes qui font plusieurs dizaines, voire plusieurs centaines de kilomètres de long. Et en gros, dans le principe du spectre radiophonique, plus long des basses, plus elle est grande.

0: moins on peut encoder de signaux à l'intérieur. Donc, c'est pas des ondes qui sont très intéressantes en termes d'usage technique. En tout cas, plus aujourd'hui, on va plutôt aller dans le gigahertz, dans le mégahertz pour trouver des ondes où on peut encoder beaucoup de choses parce qu'elles s'agitent beaucoup plus vite. Par contre, ces fréquences plus basses, elles ont d'autres mérites. Elles vont voyager plus loin, parfois elles vont traverser le sol ou traverser l'eau, etc. Et il se trouve que dans les ondes VLF, il y a une correspondance inductive entre la vitesse de la lumière avec et la vitesse du son, mais avec des ondes très grandes. Enfin, voilà. Il y a des signaux qui voyagent facilement de l'un à l'autre, donc il y a des effets électromagnétiques qui viennent du soleil, du champ magnétique terrestre, etc., qui par induction s'entendent dans ces fréquences radiophoniques-là et qu'on peut du coup capter assez facilement, notamment avec du matériel passif. Et ça, c'est assez génial. C'est que juste avec une antenne ou avec une bobine, on va pouvoir capter des choses qui traversent comme ça l'atmosphère et le cosmos. Et c'est assez intéressant. Le projet Forêt des Ondes, ça avait été de se mettre à l'écoute de ces phénomènes dits de radio naturelle, donc des choses qui viennent du champ électromagnétique terrestre, qui viennent des vents solaires ou des aurores boréales, etc., en les écoutant, en utilisant une vieille technique de radio de guerre, de la Première Guerre mondiale, qui consiste à se planter les connecteurs dans un arbre pour utiliser la sève de l'arbre comme antenne, en fait. Et du coup, moi, j'avais installé ça comme une installation qui n'a pas été pérenne, mais qui pouvait être pérenne, et où la qualité de l'antenne dépend de l'état de sécheresse de l'arbre et du sol, et donc qui permettait de capter comme ça cette permanence électromagnétique astronomique, quoi, et tout en étant modulé par le contexte écologique immédiat. Donc voilà, et c'était...
1: Je t'arrête, Pali, on écoute un extrait de Forêt des Ondes. C'est un extrait du volet Saint-Joseph, fin de nuit, et utilisation d'une antenne VLF, tel que tu nous le décris. Projet vraiment intéressant, l'arbre-antenne, quelle belle métaphore. Alors, on écoute ça.

Eh bien, on est de retour. Vous écoutez La Croche Oreille Mondiale sur la radio numérique autonome Pinot, qui diffuse depuis Mulhouse, en France, et Radio Bloc Oral, qui diffuse depuis Montréal, au Québec. Je vous présente ce soir le premier volet d'un entretien que j'ai réalisé avec l'artiste sonore, compositeur et alpiniste Pally Meursault. Microphone et haut-parleurs sont devenus, dit-il, mes principaux complices au sein d'une recherche qui s'inscrit à la croisée des arts plastiques et de la performance, des musiques électroacoustiques, de l'anthropologie sensorielle et de l'approche documentaire. La montagne, les glaciers et les bois demeurent ses lieux de prédilection. Alors voilà, on écoute la suite de l'entretien qu'il m'accordait en décembre dernier.

0: Bon, Pali, il y a un projet marquant, c'est un projet phare au cours de des dernières années de pratique, un projet de longue durée, ça s'intitule Radio Glace, projet que tu réalises avec Thomas Attili. Bon, tu parlais de tes collaborations avec Thomas précédemment. Ça, c'est un truc qui se prolonge dans cet autre projet intitulé Melt. Melt, qui est en deux volets notamment. J'aimerais que tu nous parles de cette aventure, de cette fréquentation des glaciers.
1: Ouais, alors déjà, ce qui est important, c'est que le projet Radio Glace, donc, qui a été le premier de cette série, c'était à partir de 2019-2020 pour moi une manière de revenir habiter là où j'ai grandi, c'est-à-dire vers Grenoble et les montagnes qui sont autour, et de renouer un petit peu avec ce territoire-là. J'avais déjà fait des travaux, notamment un disque à la fin des années 2000 qui s'appelait Without the Wolves, où il y avait des enregistrements de glaciers et de montagnes. Donc je savais qu'il y avait des choses intéressantes à prolonger dans l'écoute des glaciers avec des outils un petit peu particuliers. Et puis, il y a aussi le fait que moi, j'aime beaucoup les collaborations. J'aime bien quand les idées circulent et qu'on essaie de déjouer un peu ses propres habitudes par le travail de recherche et de collaboration. Donc, à la fois dans la relation au terrain, mais aussi dans la relation avec d'autres gens avec qui on collabore. Et donc, j'ai des collaborations de longue date comme ça, avec Nicolas Montgermont, avec Naïs Van Leer, qui est réalisatrice, avec Thomas, ça date du coup déjà depuis, on se connaissait avant, mais ça date de Radio Glace, et donc je l'ai invité, sachant que Thomas, lui, il est vraiment, il a un terrain de prédilection qui est plutôt la Guyane française et la forêt équatoriale, avec tout un travail de recherche en lien avec des scientifiques qui mènent là-bas depuis très très longtemps. Et on travaille un petit peu de la même manière, on s'entend bien aussi sur le fond, sur les idées. Et du coup, je l'ai invité sur mon terrain, sur les glaciers, parce que je trouve aussi c'est bien dans un rapport à un terrain de confronter l'étrangeté de son regard avec la familiarité d'un autre regard et que ça se combine assez bien. Et donc ce premier projet qui a pas mal changé de forme en cours de route parce que c'était la période Covid et notamment la dimension publique de Radio Glace ne s'est pas passée comme prévu et c'est devenu surtout une plateforme de podcast, on pourrait dire, en ligne où il y a 15 épisodes d'un projet qui a une sorte d'état des lieux des glaciers du massif des Écrins dans les Alpes françaises à l'été 2020. En allant interroger des gens qui les fréquentent, qui travaillent dessus, donc des scientifiques ou des guides de montagne et même des gens qui gèrent des stations de ski, histoire de donner la parole à tout le monde, pour confronter un petit peu la perception de tous ces gens-là au réchauffement climatique et à ce que ça fait à leur environnement. Et puis dès le départ, avec cette idée de confronter l'aspect documentaire, les gens qui parlent, avec vraiment quelque chose de l'ordre de l'écoute, comme Thomas et moi savons le faire, c'est-à-dire d'aller vraiment mettre des capteurs et des micros à des endroits où on n'en met pas d'habitude, de découvrir quelque chose et vraiment d'en proposer une écoute qui soit longue, qui soit exigeante, qui soit puissante, etc. Et que donc les sons qu'on ramène du terrain ne soient pas des illustrations d'un propos, mais qu'au contraire, le propos serve à amener l'écoute dans un endroit vraiment d'écoute profonde, d'électroacoustique et d'exigence, quoi. Et cet équilibre-là, a été très intéressant dans Radio Glace et on a eu effectivement envie de le prolonger avec une première mouture de Melt qui a été vraiment une performance que Thomas et moi on jouait en concert, qu'on a joué pas mal de fois, où on reprenait ces sons de terrain pour en faire une proposition là, qui était vraiment du côté de l'expérimentation sonore, mais qui s'est toujours accompagnée de temps de partage et d'échange avec le public assez conséquent, parce que c'est un objet très singulier qui n'est pas toujours connu, surtout quand on joue en concert loin des montagnes. Et puis, à partir de cette réflexion-là, on a invité des amis, des gens qu'on avait interviewés pour Radio Glace et qui sont devenus des amis entre-temps, glaciologues, à penser à construire un projet ensemble sur une base pour laquelle on y croyait tout en n'ayant aucun exemple d'hybridation entre la conférence scientifique et le concert de musique électroacoustique qui nous satisfaisait, mais en se disant qu'on allait peut-être y arriver. Et donc c'est la deuxième mouture de Melt qu'on joue maintenant, où Lucas Davaz, qui est glaciologue, est avec nous sur scène.
0: Ali, on va écouter un extrait de Radio Glace.
2: Là, on va prendre pied sur le glacier. Donc, le plancher des vaches va changer un petit peu. On va être sur de la glace et avec des crevasses. Du coup, on va utiliser la corde et former le principe de base de l'alpinisme, la cordée. On va faire un nœud, on va se mettre chacun un bout de la corde.

0: Donc quand les ponts de neige sont assez gros, assez épais et assez solides, on peut faire ce qu'on est en train de faire en ce moment, c'est commencer à se déplacer dessus. Et ce pont de neige, il continue à l'intérieur d'une crevasse. Il fait comme un plancher intermédiaire. Et on va pouvoir pénétrer à l'intérieur d'une crevasse. Aller voir comment le glacier est structuré, comment il est fait de l'intérieur et pas uniquement de l'extérieur comme on fait d'habitude. Ah, il y a vraiment reneigé, ouais.
1: Oui.

0: classe. Là, on entend l'eau qui goutte parce qu'on est l'après-midi. Il fait même assez chaud aujourd'hui. Du coup, il y a toute la glace qui est au-dessus de nous qui fond tout doucement. On va pouvoir s'approcher un peu plus près. Je vais essayer de faire des traces correct dans la neige.
1: Alors comme on fait maintenant, en fait, pendant on marche sur le glacier, on garde la distance et après quand on sait qu'on est dans une zone de sécurité, on s'approche un peu avec le cordon.

0: L'antre du glacier.
1: The belly of the beast. Alors ici, on voit bien les couches. En fait, chaque ligne, c'est les saisons, quoi. En fait, oui, c'est un peu sale. Ça, c'est la poussière de l'été. Et entre là, c'est l'hiver.
0: Et plus un été va être chaud, plus la ligne de poussière et cette espèce de ligne sombre va être épaisse. Ça voudra dire que la fonte a été vraiment très très forte pendant l'été. Donc là, pour le moment, on peut pas encore voir l'été 2019 où il y a eu les deux canicules. Parce que c'est trop haut. Et là, on est à 5 mètres à l'intérieur du glacier. Donc on doit être à moins 20 ans, quelque chose comme ça. On voit pas vraiment le fond, c'est assez noir au fond là-bas.
1: J'étais un peu de neige.
0: Potentiellement, ça pourrait descendre à plus d'une vingtaine de mètres. Ouais. Donc un immeuble de 7 étages à peu près.

0: Hop, un petit saut pour revenir.
1: Bah, celle-ci, elle descend pas très profond, en tout cas, sur le pont inférieur. Peut-être en dessous, il y a une vraie cavité. On verra peut-être à l'automne.
2: Oui. Peut-être pas, si la nage continue.
1: Ça dépendra du glacier.

0: dans cette veine, Pali, de Radio Glace et de ce qui s'ensuit sur le terrain, j'aimerais que tu me parles de cette séduction qu'exerce sur toi l'esthétique sonore, je prends ce terme-là, esthétique sonore de la montagne ou encore des glaciers. Parce que bon, il y a cette passion pour, évidemment, la matière sonore, mais toute cette démarche que tu entreprends pour fréquenter la montagne, pour fréquenter les glaciers et ce qui en émerge sur le plan sonore. Et je voulais t'entendre un peu sur ce qui te séduit dans cet univers.
1: Alors, c'est vrai que le terme de séduction, ce n'est pas un terme que j'utilise d'habitude, mais pourquoi pas. Effectivement, moi, ce qui est particulier avec les environnements de montagne, c'est que c'est des environnements qui me sont très familiers, puisque j'ai grandi pas loin des montagnes, j'avais des parents qui étaient grimpeurs, j'ai toujours fait de la montagne, de l'alpinisme et de l'escalade, donc c'était des environnements qui étaient familiers, mais qui pour moi, pendant très longtemps, sont restés très séparés. Mon activité artistique, elle se menait à la ville, et puis le week-end ou les vacances, je pouvais aller à la montagne, mais il n'y avait pas de lien qui se formulait entre les deux. Et c'est un peu ce que je disais tout à l'heure, c'est qu'à un moment, c'est revenu en disant, bon, bah, si moi, je ne vais pas en Afrique ou en Amazonie chercher des sons, l'endroit un petit peu difficile d'accès, qui n'est pas loin et que je connais, c'est la montagne. Donc, j'ai fini, évidemment, par emmener des micros là-haut. Je crois que j'ai fini par... Enfin, je me suis mis à écouter en étant à la montagne avant d'y emmener des micros. Notamment, quand j'ai travaillé sur Without the Wolves, et ça, je l'avais raconté dans un texte qui a été écrit après... C'était après une première expérience dans un endroit de montagne en très haute altitude, donc des endroits où il y a quand même peu de faune et pas énormément de son, mais où des fois il y a des phénomènes un petit peu particuliers. Il peut y avoir des orages avec des acoustiques étonnantes, il peut y avoir des éboulements, des craquements de glaciers, des choses comme ça. Et en ayant passé une nuit en bivouac à 3000 mètres d'altitude à un endroit au mois d'août où tout était en train de fondre, il faisait très chaud, c'était caniculaire à ce moment-là, et donc il y avait des éboulements en continu qui résonnaient comme ça dans un endroit très particulier. Je suis remonté avec des micros pour essayer de traquer un petit peu ces phénomènes-là, et j'ai commencé à m'y intéresser. Et la deuxième couche par rapport à ça, c'est parce qu'il y a d'une part découvrir comment capter ces phénomènes-là, et là, pour le coup... C'est vrai que moi, ça m'intéressait de prendre un petit peu le contre-pied de la forêt tropicale, qui est un peu, comme son nom l'indique, un trope de l'enregistrement sonore, parce qu'on est dans des endroits qui sont extrêmement riches en signaux, en faune, etc. Et à la montagne, surtout en très haute altitude, ben, on va se retrouver dans des endroits qui sont extrêmement pauvres en signaux sonores, et où du coup, la démarche pour aller les chercher n'est pas du tout la même. Et notamment, bah, on s'aperçoit que les glaciers, finalement, ça a l'air d'être une grande masse inerte, mais en fait, il y a énormément de choses qui bougent, il y a énormément de petites choses qui bruissent et qui sonnent à l'intérieur de ça, et qu'il faut se mettre au bon endroit, y passer le temps nécessaire avec les bons outils pour commencer à révéler quelque chose. Et la dernière couche par-dessus tout ça, c'est le fait de fréquenter des terrains parce que crise climatique se transforme extrêmement vite. Et quand on retourne sur un glacier, soit pour les loisirs, soit pour ce type de travaux d'une année sur l'autre, on voit réellement l'environnement se transformer et on comprend à quel point, vraiment, la fonte des glaciers, c'est ce qui nous fait comprendre le plus vite la réponse climatique de ce qui est en train de se passer. C'est là où ça se voit le mieux et du coup, on est à un endroit où tout ça est particulièrement saillant et donc... Il y a une dimension écologique et politique qui devient très importante et qui donne envie de prolonger aussi le travail pour des raisons qui ne sont plus seulement sonores. Et ça, ça a été intéressant aussi. Dans ces projets, on s'est aperçu que particulièrement, je pense que c'est toujours vrai, mais là particulièrement, le son ne dit pas tout. Ou il peut dire quelque chose qui ne suffit pas. Effectivement, bah, le son d'un glacier qui fond, c'est pas le son du réchauffement climatique, c'est plus compliqué que ça. Donc il faut contextualiser, d'où le lien avec des scientifiques, d'où des objets qui ne deviennent plus que des disques ou plus que de la musique expérimentale, mais aussi une dimension documentaire ou une dimension de médiation, etc.

Eh bien, ainsi s'achève la Croche-Oreille pour ce soir. C'était la première de deux émissions consacrées à cet entretien que m'accordait l'artiste sonore, compositeur et enseignant Pally Meursault. Grand merci à Pally de nous avoir permis l'écoute de ses œuvres qu'on retrouve sur son site qui est magnifique à l'adresse pallymeursault.com. On retrouvera aussi les coordonnées sur le site de la Croche-Oreille. J'en profite également pour remercier tous les collaborateurs et collaboratrices. Et quant à moi, je suis de retour la semaine prochaine, 21h, pour la suite de cet entretien que m'accordait l'artiste sonore d'origine française, Pally Meursault. Voilà, au microphone, c'est Gaëtan Gosselin qui vous salue.

Non, je te laisse. Je fais deux pas avec toi. Non, tu restes là. Tu restes là. Tu as mangé un petit bout ce soir? Alors, je sais qu'il y a de la douleur aussi. 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Ah ouais, je suis certain que je ne mélange pas. Dans, c'est peu avant, c'est à peu près un an. 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

Aufnahme Nummer 8. Rhythmisches Aufschlagen mit dem Kopf.

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